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1: Il est 3 heures.

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1: Il est 5 heures.

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1: Il est 6 heures.

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1: Il est 7h.
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3: Bonjour, bienvenue et merci d'écouter Radio Le Dev. Très heureux de vous retrouver les amis en ce lundi matin, lundi 28 septembre 2026. Cédric pour vous accompagner jusqu'à 10h. J'espère que vous avez passé un bon week-end, que vous êtes bien reposé, bien promené, que vous avez bien rechargé les batteries pour une nouvelle semaine. On est ensemble nous pendant 3h où vous retrouverez tous vos rendez-vous. Dans quelques minutes, le premier rendez-vous de la matinée, ce sera à 7h15 avec l'horoscope, ce sera avec Sylvie et Thierry. À 7h30, les informations nationales et internationales à DRFI. À 8h, comme chaque lundi matin, on fera le tour des stades et des gymnases avec les résultats sports du week-end. À 8h moins 10, on fera un point météo avec les prévisions de Météo France. Vous allez voir que ça va faire une belle journée, mais les températures vont baisser un petit peu. Et c'est normal, on verra ça en détail. À 9h15, nous partirons du côté des cinémas de la région voir les films à l'affiche de ce lundi 28 septembre 2026, le 271e jour de l'année. Nous fêtons aujourd'hui les Venceslas. Si vous en connaissez, bonne fête à vous. Joyeux anniversaire, c'est le vôtre. Et le dicton du jour, pour vendanger, il faut attendre au moins la fin septembre. Mais déjà, les vendanges sont terminées. Ça fait déjà bien longtemps et elles étaient précoces cette année. Et bien sûr, je vous donnerai des infos loisirs, des idées de sortie, des bons plans et puis de la musique avec Natacha Saint-Pierre et Michael Miro avec Juste comme ça et Anastasia I'm Out of Love. Bonne matinée et bon réveil.

Vous écoutez Radio Ludev, il est 7h passé de 9 minutes. Vous avez les rendez-vous des créateurs, marché des artistes. C'est tous les lundis matin de 9h à 13h jusqu'à la fin octobre. Rendez-vous Place du Vignal à Bédarieux. Donc ce matin, n'hésitez pas à aller faire un petit tour à partir de 9h. Le CIAS, foyer des seniors de l'Odev, organise un voyage en péniche de l'écluse Ronde à Agde jusqu'à la Haute, jusqu'à Roquehaute à Portignan le vendredi 2 octobre. Ce vendredi, le départ se fera du parc de l'Odev face à la gendarmerie à 9h, retour aux alentours de 17h, avec repas sur péniche, paella, fromage, dessert, vin, café. Le tarif de la journée, c'est 60€. Renseignements et inscriptions au 06 95 10 45 93. Juste avant de retrouver dans quelques minutes l'horoscope, je vous prépare Amir avec toi et Cher sur Radio Lodève. Bonne matinée.

0: Amir, avec toi sur Radio Demain. Il est 7h15, tout de suite l'horoscope présenté par Sylvie et Thierry. Bonjour.
1: Bonjour à tous, nous fêtons Venceslas. Alors, serez-vous galvanisé par les planètes ?
2: Bélier, l'influence bénéfique de Jupiter peut vous rendre chanceux.
1: Taureau, nos stress, si ce n'est pas le cas, c'est la devise que vous devez adopter pour affronter cette journée.
2: Les Gémeaux, on a confiance en vous. Vous serez pleinement satisfait de la belle énergie qui règne.
1: Cancer, vous bénéficiez d'une bonne intuition. Écoutez votre petite voix intérieure, elle est parfois de bons conseils.
2: Les Lions, vous êtes en ce moment envahis par le stress. Et si vous étiez un peu plus cool, ce ne serait pas une mauvaise chose pour vous, les Lions.
1: Vierge, si vous étiez dans la d'une réponse, celle-ci pourrait bien s'avérer comme positive.
2: Balance, tâchez de gérer prudemment votre budget.
1: Scorpion, ce que vous semez aujourd'hui est pour l'avenir et pour aussi durer dans le temps. Vous vous engagerez donc à fond dans vos initiatives.
2: Sagittaire, vous êtes face à une situation d'échec. Rassurez-vous, cette situation difficile semble constructive pour l'avenir.
1: Capricorne, une personne aura besoin de vous. Soyez donc à son écoute.
2: Verseau, vous pourriez faire une rencontre inoubliable.
1: Enfin, Poisson, pesez soigneusement chaque mot avant d'ouvrir la bouche pour parler. Bonne journée à tous. Demain, ce sera la Saint-Michel Gabriel.
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0: Il est 7h passé de 17 minutes. C'était l'horoscope que vous retrouverez bien sûr tout à l'heure à partir de 8h15. On continue avec Beyoncé et Crazy in Love. Bonne matinée.

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Une seule vie, c'est le tout nouveau titre de Angèle. Vous avez des ateliers de théâtre au Bousquet d'Orbe, expression, création, partage, plaisir et confiance. Alors vous avez du théâtre avec jeu, improvisation, interprétation, jeu face à la caméra, avec comment apprivoiser la caméra, oser et se révéler, écriture de texte, écrire, explorer, donner une vie aux mots, chant, libérer sa voix et chanter ensemble, et danse intuitive. Alors c'est pour les enfants et les ados de 8 à 16 ans, c'est le mercredi de 17h15 à 18h45, et pour les adultes, toujours le mercredi, de 19h30 à 21h30, donc du côté du Bousquet d'Orbe. Pour tout renseignement, eh bien n'hésitez pas à contacter Jessica Lalinec au 06 70 60 80 65 pour plus d'informations. Juste avant de retrouver dans quelques minutes le flash d'informations d'RFI, Benson Boone avec Beautiful Thing. Bonne matinée.

0: Benson Boons, à l'instant sur Radio Lodev. Il est 7h30, tout de suite on retrouve le flash de Radio France Internationale.
1: Julien Coquel-Rohem.
2: Il sera de nouveau acclamé par la foule aujourd'hui, comme depuis le début vendredi d'une visite sous le signe de la liesse. Le pape termine aujourd'hui son voyage en France par une étape à Metz, près des frontières avec l'Allemagne et le Luxembourg dans l'est du pays. Après Paris et Lourdes, c'est donc la Lorraine que Léon XIV a choisi pour refermer sa visite sur une note européenne. Il doit prononcer un discours ce matin devant Emmanuel Macron et plusieurs dirigeants de l'UE pour vanter la construction européenne comme source de paix. Pourquoi ne pas prononcer ce discours à Strasbourg, où siège le Parlement européen ? Élément de réponse avec Sébastien Maillard, conseiller spécial à l'Institut Jacques Delors et ancien correspondant au Vatican du journal La Croix.
3: Strasbourg, ça aurait donné une connotation beaucoup plus institutionnelle à la visite. Donc Metz, c'était davantage pour venir vraiment aux sources du projet européen, qui est un projet de paix et un projet de réconciliation au départ entre la France et l'Allemagne. Moi, je m'attends à un message d'encouragement au projet européen, c'est-à-dire tenez bon, continuez, ne perdez pas de vue le projet d'unité, apprenez à coexister. Je pense que c'est vraiment un message de soutien, d'encouragement à ce que le projet européen ne soit pas étouffé par les nationalistes ou ne soit pas non plus confisqué ou détourné par des forces hégémoniques hostiles.
2: Sébastien Maillard avec Sofia Katsenkova, une dernière étape à Metz pour le pape après un dimanche passé à Lourdes, le quatrième lieu de pèlerinage catholique au monde, où Léon XIV a célébré une messe devant 150 000 fidèles. Il s'est de nouveau opposé à la loi sur l'aide à mourir promulguée cet été en France, mais c'est surtout la question des violences sexuelles dans l'Église sur laquelle le pape était attendu. Il a appelé hier les évêques à poursuivre la lutte contre ce fléau, avant de rencontrer sept victimes à l'écart des caméras. Une rencontre critiquée en amont par plusieurs collectifs qui regrettaient que le pape ait choisi de ne rencontrer que des individus. Eux saluent pourtant une écoute profonde et affirment que Léon XIV a reconnu devant eux le caractère systémique de ces violences. Olivier Mardy, cofondateur du collectif Voix Libérée, était dans la pièce.
4: Quelque part, je me dis, il y a un petit espoir, il l'a redit à la

0: lourde au micro de nos confrères d'ici Béarn. Le quatrième et dernier jour de la visite de Léon XIV que vous continuez de suivre avec notre direct sur RFI.fr. En France, hier aussi, ce dernier grand scrutin avant la présidentielle. Dans 6 mois, les élections sénatoriales et la percée du Rassemblement National d'extrême droite qui sera en mesure de composer un groupe. Pour la première fois, les élus locaux qui votent à cette élection ont pour le reste maintenu les équilibres. Le parti de droite, Les Républicains, reste la première force de la Chambre haute du Parlement. Le PS reste deuxième. Et la France insoumise fait son entrée au Sénat pour la première fois avec l'élection d'au moins un sénateur. LFI en revendique même un deuxième élu sur une liste d'union de la gauche. En Serbie, c'est une manière pour lui de tenter de se maintenir au pouvoir. Le président Aleksandar Vučić a annoncé hier sa démission pour se présenter aux législatives qu'il a lui-même convoquées. Il ne pouvait plus se représenter à la présidence et son mandat se terminait l'an prochain. Aleksandar Vučić brigue donc désormais le rôle de Premier ministre à ce scrutin convoqué en réponse aux manifestations qui secouent le pays depuis un an et demi. Merci d'écouter RFI.
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2: De retour sur Radio Le Dev, il est 7h passé de 35 minutes, c'était le flash de Radio France Internationale. Bienvenue en ce lundi 28 septembre 2026, le 271e jour de l'année. Aujourd'hui, nous fêtons les Venceslas. Bonne fête à vous, joyeux anniversaire si c'est le vôtre. Et le dimanche de jour, pour vendanger, il faut attendre au moins la fin septembre. Les vendanges sont terminées, ça fait belle lurette déjà. Nous on continue avec Jake et Carla, M'envoler et Foster's People. Bonne matinée sur Radio Le Dev.

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1: Il est 7h passé de 45 minutes, on va regarder les prévisions de Météo France pour cette journée de lundi avec un changement de température. Des nuages bas ce matin sur les plaines de l'Aude, de l'Hérault, du Gard, une bonne moitié sud de la Lozère et de l'Aveyron, mais du soleil en Nord-Lozère sur la partie du Roussillon. Il peut faire une petite averse des Cévennes, du près des Cévennes, du Caroux et de l'Espinouse. Cet après-midi, ça reste encore mitigé, hein, et nuageux sur l'Aude et une bonne partie de l'Hérault avec quelques gouttes près des reliefs, mais le soleil gagnera du terrain sur le reste de la région. Encore du vent marin entre l'Aude, le Tarn, où les rafales d'est à sud-est soufflent à 50 à 70 km/h aujourd'hui. Pareil sur le Roussillon, mais plutôt cet après-midi et davantage au sud-sud-est sur l'ouest Hérault et l'Aveyron du 30 à 50 km/h régulièrement, et plutôt 30 à 40 km/h en journée entre l'est Hérault, le Gard, l'Ardèche et la Lozère. Les températures sont de 11 degrés à Mende, 13 sur Marvejols et Florac, 16 à 17 degrés sur le Gard et l'Hérault dans les campagnes, 18 à 19 degrés dans les villes et littoraux, on tourne plutôt à 18 à 20 degrés hein, sur l'Aude et les Pyrénées-Orientales, parfois 21 degrés en bord de mer. Les maximales sont agréables en atteignant 23 degrés à Mende, 24 à Florac, autour de 25 sur les plaines de l'Hérault, de l'Aude, 26 à 28 degrés sur le Gard et 27 à 29 degrés sur le Roussillon. Voilà pour les prévisions de Météo France. Nous continuons avec Adèle Castillon, est avec toi, et Avicii, El Brother. Bonne matinée sur Radio Lodève.

Adèle Castillon, ascenseur de l'Odève. Tiens, vous avez un concert au profit du Secours catholique. Rendez-vous ce dimanche 4 octobre à 17h à la cathédrale Saint-Plucran de l'Odève. Alors, c'est à prix libre avec le concert de l'organiste Sylvain Pluyot. Donc, n'hésitez pas à y aller faire un petit tour, à y aller nombreux. Donc, on continue juste avant de retrouver dans quelques minutes les résultats sports du week-end avec Alain Mendes, journaliste Midi Libre, et Damien Sintès. Le temps de s'écouter Big Floyoli, Picasso et Lady Gaga avec Alejandro. Bonne matinée.

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1: Il est 8h.
2: Bonjour, bienvenue et merci d'écouter Radio Lodev. Il est pile 8h, comme chaque lundi matin, on va faire le tour des stades et des gymnases avec Damien Sentès. Bonjour Damien.
3: Bonjour Cédric.
2: Et Alain Mendès, journaliste Midi Libre au bout du fil. Bonjour Alain.
4: Bonjour Cédric, bonjour Damien.
3: Bonjour à Alain, et on démarre alors une nouvelle semaine, l'occasion de faire le point encore une fois sur l'actualité sportive de ce week-end. Et on démarre comme à chaque fois par du football, Alain. Alors pour le football, c'était le quatrième tour de Coupe de France, un seul club joué, la Clermontaise qui avait a priori un déplacement facile. Je rappelle que la Clermontaise est en Régional 1, elle se déplaçait à affronter le FC Alaric qui évolue en D3. C'est passé pour la Clermontaise qui a pourtant été menée.
4: Il a été mené 1-0 à la mi-temps. Pourtant, les Clermontais ont dominé normalement ce match. Il y avait un gros écart entre les deux équipes, mais un bloc bas, on bute. Et puis, en fin de mi-temps, sur un corner, les Clermontais se font surprendre, menés 1-0. Ils ont rectifié le tir, ils ont pu accélérer, écarter un peu le jeu. Et puis, c'est passé après la pause grâce à des buts d'Adidi et puis deux buts de Sacha Guillain, hein, qui commence déjà à compter dans le capital but de l'avant-centre. Hein. Il marque à tous les matchs, hein, voire même des doublés comme hier. En tout cas, voilà, la Clermontaise est au cinquième tour. On attend l'adversaire. Ce sera mardi soir le tirage au sort du côté de Montpellier. On attend l'adversaire pour le cinquième tour, avec pourquoi pas un match à la maison ou encore une affiche abordable pour continuer dans la compétition.
3: Oui, il reste encore des petits avant la rentrée, hein, des gros clubs. Hein, on rappelle, c'est au huitième tour, donc ils restent encore. Ils peuvent encore franchir facilement un cap en fonction du tirage. Hein.
4: Voilà, effectivement, c'est ce qu'espère en tout cas le coach Jean-Luc Musée.
3: Du côté du rugby, Alain, le RCO Salagou, hein, qui a démarré cette saison en trombe, recevait Côte Minervois au stade Beaumont de l'Audève. Et là aussi, à l'image de ce début de saison, une rencontre qui leur a plutôt réussi, en Régional 3.
4: Alors, ils ont fait le job en première mi-temps, hein, 6 essais, 36-7. Et puis, plus rien, une bouillie de rugby après la pause, les Audois qui marquent 2 essais, puis le Salagou qui marque un 7e essai à la dernière minute, mais ils ont fait l'essentiel, les joueurs de Christophe Thierry et du staff du RCO Salagou. Ça fait 2 matchs, 2 victoires et 2 victoires bonifiées, 10 points. Ils sont en tête de leur championnat avant d'aller jouer et passer un bon test à l'extérieur du côté de Villeneuve-la-Comtal, au fin fond de l'Aude. Ce sera pour terminer le premier bloc de 3 matchs la semaine prochaine.
3: On ouvre à présent la page handball avec de la pré-nationale, puisqu'on rappelle que cette année, les filles et les hommes jouent en pré-nationale. Alors, on va commencer par les filles, Alain, puisque c'est elle qui jouait du côté de Clermont-Lérault ce week-end. Elle recevait au gymnase Robichon la 4e équipe de Bouillargues.
4: Voilà, avec à l'arrivée une victoire large, 38-22, avec 2 victoires à la maison, 1 nul à l'extérieur. C'est la seule équipe invaincue de cette première phase du championnat féminin en pré-nationale, en tout cas dans leur poule. Et c'est bien parti, hein, pour se qualifier en poule haute et peut-être, pourquoi pas, jouer la remontée en National 3 avec un groupe très jeune, mais qui pour l'instant fait l'essentiel, assure et gagne des matchs.
3: Oui, parce que c'est leur objectif ou pas? On sait qu'elles sont descendues l'année dernière de National 3 féminine. C'est une équipe plutôt jeune qui continue d'apprendre au haut niveau. Leur objectif, c'est de faire l'ascenseur directement ou pas forcément?
4: C'était de retrouver du sourire, de refaire un groupe et puis de jouer les premiers rôles. Oui, bien sûr, mais on verra. Surtout que c'est Christopher Lando qui a déjà coaché l'équipe, qui était parti chez les 17 nationaux, qui est revenu à la tête de ce collectif. Donc oui, si on peut remonter, on s'en privera pas. Hein. Mais l'essentiel, c'est déjà de gagner des matchs et reformer un groupe compétitif.
3: Du côté des garçons, on sent que la saison ne sera pas la même, hein, avec une nouvelle défaite en déplacement ce week-end.
4: Elle pourrait être longue, la saison. 3 matchs, 3 défaites chez la réserve de l'Union, samedi, près de Toulouse, 30-27 pour les garçons du HBC Clermont-Salagou en championnat pré-national.
3: On conclut avec du volleyball, Alain, et le VB Gignac qui recevait Fleur de Peau en National 3 féminine.
4: Et ça s'est bien passé, avec une victoire 3-7-1, plutôt facile malgré un troisième set lâché 27-25, plutôt facile donc pour les joueuses de Guillaume Segura. Il y aura un groupe très étoffé avec quelques retours, avec l'arrivée de jeunes joueuses aussi, pour dans une poule du sud-ouest cette fois-ci, moins compliquée peut-être que l'an dernier, continuer de jouer le premier rôle. En tout cas, le coach lui vise un top 3 pour son équipe de Gignac, qui a basculé de la poule sud-est à la poule sud-ouest cette saison en national, et qui aura quelques ambitions. Gignac qui recevra à nouveau Puy-Gouzon dimanche prochain. Les Gignacoises qui démarrent par deux matchs à domicile. Le premier est gagné.
3: Merci beaucoup Alain.
2: Merci Alain, on te retrouve la semaine prochaine.
4: Merci à vous et puis bonne semaine.
2: Voilà, merci Alain, donc journaliste Ami Libre qui était au bout du fil. Toi Damien, on te retrouve tout à l'heure à partir de 9h pour les informations locales. Et sachez que cette chronique sera rediffusée cet après-midi à partir de 16h sur votre radio locale.

Il est 8h passé de 9 minutes. Vous avez la fête de la SEB de Tarassac. Rendez-vous ce dimanche 4 octobre dans la salle Marcel Roux du Bousquet d'Or et sur le Parvis. De 10h à 17h, ce sera toute la journée, hein, de 10h à 17h au Bousquet d'Or, avec restauration, buvette, marché de producteurs, stand associatif, atelier. Il y aura un atelier de tri de semences d'oignons, une conférence à 15h. À 16h, il y aura un baletti. Vente d'oignons, bien sûr, mais cette année, les oignons, ils n'ont pas rendu comme ils devaient y en avoir. Bon, il n'y en a pas eu beaucoup par rapport à la chaleur. Donc, les premiers arrivés seront les premiers servis. Il y aura marché de producteurs bio et locaux, fromage de chèvre, légumes, fruits, miel, plein, vin, etc. Stand associatif, pizza à l'oignon et buvette, déambulation musicale. Donc, toute la journée du côté du Bousquet d'Or pour cette fête de la SEB de Tarassac. Renseignements au 06 18 28 94 39. Nous, on continue avec Manon Lisa et Le Petit Pêcheur sur Radio Dévin.

0: Madonna et Sabrina Carpenter, à l'instant sur Radio Lodève. Il est 8h passé de 16 minutes, tout de suite l'horoscope présenté par Sylvie Thierry. Bonjour.
1: Bonjour à tous, nous fêtons Venceslas. Alors serez-vous galvanisé par les planètes ?
2: Bélier, l'influence bénéfique de Jupiter peut vous rendre chanceux.
1: Taureau, nos stress, si ce n'est pas le cas, c'est la devise que vous devez adopter pour affronter cette journée.
2: Les Gémeaux, on a confiance en vous, vous serez pleinement satisfait de la belle énergie qui règne.
1: Cancer, vous bénéficiez d'une bonne intuition, écoutez votre petite voix intérieure, elle est parfois de bons conseils.
2: Les Lions, vous êtes en ce moment envahis par le stress, et si vous étiez un peu plus cool, ce ne serait pas une mauvaise chose pour vous, les Lions.
1: Vierge, si vous étiez dans la attendre d'une réponse, celle-ci pourrait bien s'avérer comme positive.
2: Balance, tâchez de gérer prudemment votre budget.
1: Scorpion, ce que vous semez aujourd'hui est pour l'avenir et pour aussi durer dans le temps. Vous vous engagerez donc à fond dans vos initiatives.
2: Sagittaire, vous êtes face à une situation d'échec. Rassurez-vous, cette situation difficile semble constructive pour l'avenir.
1: Capricorne, une personne aura besoin de vous. Soyez donc à son écoute.
2: Verseau, vous pourriez faire une rencontre inoubliable.
1: Enfin, Poisson, pesez soigneusement chaque mot avant d'ouvrir la bouche pour parler. Bonne journée à tous. Demain, ce sera la Saint-Michel Gabriel.
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0: Il est 8h passé de 17 minutes. C'était l'horoscope. L'horoscope que vous retrouverez bien sûr dès demain matin à partir de 7h15. Donc, continuons avec Indochine, les nouveaux soleils sur Radio Lodev.

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Shakira et Burna Boy à l'instant sur Radio Dev. Tiens, vous avez un spectacle, c'est du théâtre de rue par la compagnie Bonjour Désordre, Friterie, mon ami, rendez-vous. Alors, il y a deux rendez-vous. Tout d'abord, dans le cadre de Résurgence, la saison des arts vivants, en Lodévois, Larzac, rendez-vous ce jeudi 1er octobre à 19h, à place du Terral à Soubès, à partir de 12h, ça dure environ 1h30. Une tentative pour dorer l'espace public, théâtre récit de l'hospitalité. Et ensuite, il y a une autre représentation le lendemain, le vendredi 2 octobre à 19h30, cette fois-ci du côté de Lacoste. Rendez-vous place de l'église à Lacoste, à côté de Clermont-Hérault. Donc, n'hésitez pas pour tout rendez-vous. Et si vous souhaitez réserver, contactez. C'est dans le cadre là du théâtre Le Sillon de Clermont-Hérault. Contactez le théâtre Le Sillon au 06 36 01 14 29. Et dans le cadre de Résurgence à Soubès, vous pouvez contacter le 04 67 44 24 60. Juste avant de retrouver dans quelques minutes le flash d'information d'RFI, Mylène Farmer, son nouveau titre. Ça s'appelle C'est à qui le tour? Bonne matinée.

0: 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Il est pile 8h30. Tout de suite, on retrouve le flash de Radio France Internationale.
1: Julien Coquel-Rohem.
2: Il sera de nouveau acclamé par la foule aujourd'hui, comme depuis le début vendredi d'une visite sous le signe de la liesse. Le pape termine aujourd'hui son voyage en France par une étape à Metz, près des frontières avec l'Allemagne et le Luxembourg dans l'est du pays. Après Paris et Lourdes, c'est donc la Lorraine que Léon XIV a choisi pour refermer sa visite sur une note européenne. Il doit prononcer un discours ce matin devant Emmanuel Macron et plusieurs dirigeants de l'UE pour vanter la construction européenne comme source de paix. Pourquoi ne pas prononcer ce discours à Strasbourg, où siège le Parlement européen? Élément de réponse avec Sébastien Maillard, conseiller spécial à l'Institut Jacques Delors et ancien correspondant au Vatican du journal La Croix.
3: Strasbourg, ça aurait donné une connotation beaucoup plus institutionnelle à la visite. Donc Metz, c'était davantage pour venir vraiment aux sources du projet européen, qui est un projet de paix et un projet de réconciliation au départ entre la France et l'Allemagne. Moi, je m'attends à un message d'encouragement au projet européen, c'est-à-dire tenez bon, continuez, ne perdez pas de vue le projet d'unité, apprenez à coexister. Je pense que c'est vraiment un message de soutien, d'encouragement à ce que le projet européen ne soit pas étouffé par les nationalistes ou ne soit pas non plus confisqué ou détourné par des forces hégémoniques hostiles.
2: Sébastien Maillard avec Sofia Katsenkova. Une dernière étape à Metz pour le pape après un dimanche passé à Lourdes, le quatrième lieu de pèlerinage catholique au monde, où Léon XIV a célébré une messe devant 150 000 fidèles. Il s'est de nouveau opposé à la loi sur l'aide à mourir promulguée cet été en France. Mais c'est surtout la question des violences sexuelles dans l'église sur laquelle le pape était attendu. Il a appelé hier les évêques à poursuivre la lutte contre ce fléau, avant de rencontrer cette victime à l'écart des caméras. Une rencontre critiquée en amont par plusieurs collectifs qui regrettaient que le pape ait choisi de ne rencontrer que des individus. Eux saluent pourtant une écoute

0: Voix libérée, l'une des 7 victimes rencontrées hier par le pape à Lourdes au micro de nos confrères d'ici Béarn. Le 4e et dernier jour de la visite de Léon XIV que vous continuez de suivre avec notre direct sur RFI.fr. En France hier aussi, ce dernier grand scrutin avant la présidentielle dans 6 mois, les élections sénatoriales et la percée du Rassemblement National d'extrême droite qui sera en mesure de composer un groupe. Pour la première fois, les élus locaux qui votent à cette élection ont pour le reste maintenu les équilibres. Le parti de droite, Les Républicains, reste la première force de la chambre haute du Parlement. Le PS reste deuxième. Et la France Insoumise fait son entrée au Sénat pour la première fois avec l'élection d'au moins un sénateur. LFI en revendique même un deuxième élu sur une liste d'union de la gauche. En Serbie, c'est une manière pour lui de tenter de se maintenir au pouvoir. Le président Aleksandar Vučić a annoncé hier sa démission pour se présenter aux législatives qu'il a lui-même convoquées. Il ne pouvait plus se représenter à la présidence et son mandat se terminait l'an prochain. Aleksandar Vučić brigue donc désormais le rôle de Premier ministre à ce scrutin convoqué en réponse aux manifestations qui secouent le pays depuis un an et demi. Merci d'écouter RFI.
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2: De retour sur Radio Dev, c'était le flash de Radio France International. Prochain rendez-vous avec l'information, ce sera tout à l'heure à partir de 9h. Vous retrouverez le flash local juste avant les réclames. Shania Twain, Made I Feel Like a Woman sur Radio Dev. Bonne matinée à tous.
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Merci d'écouter Radio Lodev. C'était les L5. Les L5 qui repartent en tournée. Allez, juste avant 9h, je vous prépare à Saint-Similia, tout le bonheur du monde, et Snow Patrol avec Chasing Cars sur Radio Lodev. Bonne matinée à tous.

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1: Il est 9h.
2: Bonjour, bienvenue et merci d'écouter Radio Lodev. Il est pile 9h, tout de suite le flash local présenté par Damien Stentes. Bonjour Damien.
3: Bonjour Cédric, bonjour à toutes et bonjour à tous. On connaît les 4 nouveaux sénateurs dans le département de l'Hérault. Pour rappel, hier, les grands électeurs votaient en préfecture de l'Hérault à Montpellier. Donc, les résultats sont tombés. La liste du Seine-Bourgie arrive en tête avec 29,4% des voix et totalise donc 2 sénateurs élus, Seine-Bourgie lui-même et Julie Fraîche. Donc, pour le PS, on notera également la présence de Joseph Francis comme nouveau sénateur pour la droite. Il totalise 15,9% des voix. Et enfin, Manon Bouquet, la députée RN de la 4e circonscription de Lodève et Gignac, qui obtient 12,2% des voix. Le grand perdant est donc le maire de Lunas-les-Châteaux, Aurélien Manenc, qui n'arrive qu'en 5e position, donc avec 10,2% des voix. Il ne sera pas sénateur. Fonds de réarmement au bénéfice des exploitations agricoles héraultaises touchées par la canicule et la sécheresse. Le guichet est ouvert. Le gouvernement a mis en place un plan d'aide exceptionnel de plus de 1 milliard d'euros pour soutenir l'agriculture, dont l'ouverture d'un fonds d'urgence intitulé Fonds de réarmement d'un montant national de 235 millions d'euros. Pour le département de l'Hérault, la dotation totale de ce fonds de réarmement est donc de près de 1,8 million d'euros, dont 315 000 euros sont strictement dédiés aux exploitants touchés par les incendies. La mise en œuvre de ce fonds, placé sous l'autorité directe de la préfète, vise à soutenir les exploitations confrontées aux difficultés les plus importantes. L'indemnisation est donc déterminée sur la base de forfaits à l'exploitation définie dans chaque département. 3 publics sont concernés, les agriculteurs en difficulté suivis par la cellule réagir et les suivis d'urgence, les filières élevage et maraîchage diversifiés et enfin les autres filières exploitation touchées par les incendies. Les demandes doivent être déposées via la plateforme demande numérique jusqu'au 11 octobre inclus. À Lodève, les élus se réunissent pour un conseil municipal ce mardi 29 septembre à 18h à l'espace Marie-Christine Bousquet. À l'ordre du jour, l'attribution de subventions aux associations, encore la présentation du rapport de la délégation de services publics concernant la gestion de la fourrière automobile pour l'année 2025. Également à l'ordre du jour, les délégations du conseil municipal au maire ou encore la modification du tableau des effectifs. Et puis à Soubesse, le conseil municipal se réunira lui en séance publique ce mercredi 30 septembre à 18h30 en mairie. À l'ordre du jour, le transfert de la compétence de l'éclairage public à Aéroénergie, la participation scolaire au centre de loisirs, les subventions aux associations, encore les tarifs communaux, le retrait du permis d'aménager pour les hauts de Salelles, enfin la vente de 2 parcelles communales. Collecte de sang à Laurens. Une collecte est organisée ce jeudi 1er octobre sur la commune de Laurens. Elle se déroulera donc dans la salle polyvalente l'après-midi de 14h30 jusqu'à 19h. Et vous pouvez prendre rendez-vous en amont pour donner votre sang ou en directement sur le site internet du Don du Sang. Ramassage des déchets dans le Clermontais, ça va changer. La collecte des déchets s'apprête à évoluer dans le Clermontais. Pour communiquer en ce sens, une réunion publique est donc prévue ce vendredi 2 octobre à 18h30. Elle se déroulera à l'espace des Dominicains. Semaine d'information sur la santé mentale du 5 au 18 octobre. Prochain Pays Cœur d'Hérault, le conseil local de santé mentale du Pays Cœur d'Hérault coordonne l'édition 2026 des semaines d'information sur la santé mentale qui se dérouleront donc du 5 au 18 octobre. Cette année, la thématique nationale met à l'honneur le lien entre santé mentale et pratique artistique. Point fort de cette édition, la commune de Clermont-l'Hérault va mettre à disposition la grande salle culturelle de l'espace des Dominicains afin d'accueillir l'exposition collective créée pour respirer du 5 au 8 octobre prochain. Il y avait du football avec le 4e tour de Coupe de France ce week-end et la Clermontaise accède au 5e tour après sa victoire au FC Alari Club de Détroit. Score final 3-1. Et puis en rugby, en R3, le RC Salgou s'est imposé à domicile contre Cône Minervois 43-21.
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2: De retour sur Radio Lodève et merci Damien. Prochain rendez-vous avec l'info, ce sera tout à l'heure à partir de 9h30. Vous retrouverez le flash de Radio France International. Allez, nous pensons musique avec Pierre Demar, je pense à vous, et Kaigo et Selena Gomez. It Ain't Me sur Radio Lodève. Bonne matinée à tous.

Merci d'écouter Radio Lodève. Vous avez des visites guidées et commentées. Visite guidée du château fort de Dieu qui a été édifié entre le 12e et 17e siècle. Alors, des visites guidées tout au long de l'année. La visite est accompagnée par le propriétaire des lieux. De plus, elle est guidée par un parcours sonore qui diffuse des éléments historiques et architecturaux du monument lors du passage dans 6 stations. Donc, ça dure environ une heure. Pour tout renseignement et réservation, contactez le 07 84 32 90 30. Vous avez des visites guidées et commentées du four à chaud dans la Tour sur Orbe, unique en Occitanie. Venez découvrir cette usine de production de chaux du 19e siècle, récemment restaurée, protégée au titre des monuments historiques. Visite tout au long de l'année, même pour les groupes. Renseignements et inscriptions au 06 30 55 83 14. Et vous avez des visites guidées du village médiéval de Boussag, sur la commune de la Tour sur Orbe, et ses bâtiments inscrits aux monuments historiques tout au long de l'année. Là aussi, pour les inscriptions et les renseignements, contactez le 06 21 71 65 53.

Merci d'écouter Radio Lodève. C'était Attic avec Ma Petite Étoile. Allez, direction les cinémas de la région, voir les films à l'affiche de ce lundi 28 septembre. On part tout d'abord du côté des cinémas Luteva de Lodève, qui vous propose Au nom du peuple italien, un film en VO sous-titré à 18h. Si tu penses bien, à 20h30 ce soir, Les survivants du Thiers en VO sous-titré à 20h30 et La bataille de Gaulle partie 2 à 17h30. Direction le cinéma L'Arène de Clermont-Lérault, qui lui vous propose Justin le Juste avec Alban Ivanov, c'est à 16h. Si tu penses bien, à 14h, Les survivants du Thiers à 18h30 et L'invitation en VO, ça c'est à 20h30 ce soir. Direction Bédarieux avec le cinéma Jean-Claude Carrière de Bédarieux, qui vous propose ce lundi Fini de rire, l'humour politique au garde à vous. C'est un documentaire suivi d'un ciné-débat, donc ça sera à 18h30. Vous avez Garance, film dramatique à 14h et 20h30. Heart of the Beast, film d'action avec Brad Pitt à 20h45 ce soir en VO sous-titré. Justin le Juste à 14h. Resident Evil, film interdit aux moins de 12 ans, film d'épouvante, c'est à 18h30. Et si tu penses bien, à 14h, voilà ce qui vous attend du côté des cinémas de la région. Nous, on continue avec Julien Peretta et Miracles Radio-Dem. Bonne matinée à tous.

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0: 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Il est 9h30. Tout de suite, on retrouve le flash de Radio France Internationale.
1: Julien Coquel-Rohem.
2: Il sera de nouveau acclamé par la foule aujourd'hui, comme depuis le début vendredi d'une visite sous le signe de la liesse. Le pape termine aujourd'hui son voyage en France par une étape à Metz, près des frontières avec l'Allemagne et le Luxembourg dans l'est du pays. Après Paris et Lourdes, c'est donc la Lorraine que Léon XIV a choisi pour refermer sa visite sur une note européenne. Il doit prononcer un discours ce matin devant Emmanuel Macron et plusieurs dirigeants de l'UE pour vanter la construction européenne comme source de paix. Pourquoi ne pas prononcer ce discours à Strasbourg, où siège le Parlement européen? Élément de réponse avec Sébastien Maillard, conseiller spécial à l'Institut Jacques Delors et ancien correspondant au Vatican du journal La Croix.
3: Strasbourg aurait donné une connotation beaucoup plus institutionnelle à la visite. Donc Metz, c'était davantage pour venir vraiment aux sources du projet européen, qui est un projet de paix et un projet de réconciliation au départ entre la France et l'Allemagne. Moi, je m'attends à un message d'encouragement au projet européen, c'est-à-dire tenez bon, continuez, ne perdez pas de vue le projet d'unité, apprenez à coexister. Je pense que c'est vraiment un message de soutien, d'encouragement à ce que le projet européen ne soit pas étouffé par les nationalistes ou ne soit pas non plus confisqué ou détourné par des forces hégémoniques hostiles.
2: Sébastien Maillard avec Sofia Katsenkova. Une dernière étape à Metz pour le pape après un dimanche passé à Lourdes, le quatrième lieu de pèlerinage catholique au monde, où Léon XIV a célébré une messe devant 150 000 fidèles. Il s'est de nouveau opposé à la loi sur l'aide à mourir promulguée cet été en France. Mais c'est surtout la question des violences sexuelles dans l'Église sur laquelle le pape était attendu. Il a appelé hier les évêques à poursuivre la lutte contre ce fléau, avant de rencontrer sept victimes à l'écart des caméras. Une rencontre critiquée en amont par plusieurs collectifs qui regrettaient que le pape ait choisi de ne rencontrer que des individus. Eux saluent pourtant une écoute profonde et affirment que Léon XIV a reconnu devant eux le caractère systémique de ces violences. Olivier Mardy, cofondateur du collectif Voix Libérée, était dans la pièce.
4: Quelque part, je me dis, il y a un petit espoir, il l'a redit à la fin de la réunion collective, il dit, il va falloir réouvrir l'espoir, il va falloir garder espoir, il y a de l'espoir, il va falloir bouger ensemble. Quand on a une écoute pareille, et qu'on est juriste, avec un esprit un peu mathématicien, qu'on a eu l'expérience au Pérou, de cas comme ça, où il nous a expliqué que c'était difficile là-bas aussi. Il les a retrouvés en Espagne, il nous retrouve nous, donc il s'intéresse au sujet fortement, il dit que ce n'est pas possible que l'Église porte ça. On a parlé de vérité, on a parlé d'alignement de la parole et des actes. Donc un homme d'une profondeur rare, c'est pas juste l'écoute active qu'il a, c'est la manière de se connecter, la manière de rester en lien, il y a du courage chez cet homme-là.
2: Olivier Mardy, cofondateur du collectif Voix Libérée, l'une des sept victimes rencontrées hier par le pape à Lourdes, au micro de nos confrères d'ici Béarn. Le quatrième et dernier jour de la visite de Léon XIV que vous continuez de suivre avec notre direct sur RFI.fr. En France, hier aussi, ce dernier grand scrutin avant la présidentielle dans 6 mois, les élections sénatoriales et la percée du Rassemblement National d'extrême droite qui sera en mesure de composer un groupe. Pour la première fois, les élus locaux qui votent à cette élection ont pour le reste maintenu les équilibres. Le parti de droite, Les Républicains, reste la première force de la Chambre haute du Parlement. Le PS reste deuxième. Et la France insoumise fait son entrée au Sénat pour la première fois avec l'élection d'au moins un sénateur. LFI en revendique même un deuxième élu sur une liste d'union de la gauche. En Serbie, c'est une manière pour lui de tenter de se maintenir.

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Merci d'écouter Radio Dev, c'était les 05 avec Jody. Et bien voilà, c'est terminé pour moi. N'oubliez pas, dans quelques minutes à 10h, le flash local présenté par Damien Sentes. À 10h midi, vous serez avec Anne Martinez pour la seconde et dernière partie de matinée. Moi, je vous retrouve dès cet après-midi à partir de 17h. On se quitte avec les Maroon 5 et She Will Be Loved. Excellente journée à l'écoute de Radio Dev. Surtout, prenez bien soin de vous et de vos proches. À cet après-midi 17h. Ciao, ciao.

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1: Il est 10h.
2: Bonjour à toutes, bonjour à tous et bienvenue sur Radio Le Dev. Anne pour vous accompagner, on démarre cette semaine ensemble. Deuxième partie de matinée, l'émission continue sur Radio Le Dev. Un programme musical varié, différentes chroniques, des infos loisirs à retrouver. Comme d'habitude aujourd'hui, eh bien, vous pourrez retrouver Conseil de famille, rediffusion de l'émission de vendredi sur l'impact de l'évaluation sur les enfants. Conseil de famille, c'est l'émission du PRE de Le Dev sur la parentalité, ce sera tout à l'heure. À 11h pour la rediffusion. D'ici là, on se retrouve pour écouter la musique, mais aussi pour retrouver tout à l'heure à 10h15 la rubrique des petites annonces, des infos loisirs et tout de suite l'actualité locale avec le flash proposé par Damien Saintès. Bonjour Damien.
3: Bonjour Anne, bonjour à toutes et bonjour à tous. On connaît les 4 nouveaux sénateurs dans le département de l'Hérault. Pour rappel, hier, les grands électeurs votaient en préfecture de l'Hérault à Montpellier. Donc, les résultats sont tombés. La liste du Seine-Bourgie arrive en tête avec 29,4% des voix et totalise donc 2 sénateurs élus, Seine-Bourgie lui-même et Julie Fraîche. Donc, pour le PS, on notera également la présence de Joseph Francis comme nouveau sénateur. Sénateur pour la droite, il totalise 15,9% des voix. Et enfin, Manon Bouquin, la députée RN de la 4e circonscription de l'Audève et Gignac, qui obtient 12,2% des voix. Le grand perdant est donc le maire de Lunas-les-Châteaux, Aurélien Manenc, qui n'arrive qu'en 5e position, donc avec 10,2% des voix. Il ne sera pas sénateur. Fonds de réarmement au bénéfice des exploitations agricoles et héraultaises touchées par la canicule et la sécheresse. Le guichet est ouvert. Le gouvernement a mis en place un plan d'aide exceptionnel de plus de 1 milliard d'euros pour soutenir l'agriculture, dont l'ouverture d'un fonds d'urgence intitulé Fonds de réarmement d'un montant national de 235 millions d'euros. Pour le département de l'Hérault, la dotation totale de ce fonds de réarmement est donc de près de 1,8 million d'euros, dont 315 000 euros sont strictement dédiés aux exploitants touchés par les incendies. La mise en œuvre de ce fonds, placé sous l'autorité directe de la préfète, vise à soutenir les exploitations confrontées aux difficultés les plus importantes. L'indemnisation est donc déterminée sur la base de forfaits à l'exploitation définie dans chaque département. 3 publics sont concernés, les agriculteurs en difficulté suivis par la cellule réagir et les suivis d'urgence, les filières élevage et maraîchage diversifiés et enfin les autres filières exploitation touchées par les incendies. Les demandes doivent être déposées via la plateforme demande numérique jusqu'au 11 octobre inclus. À l'Audève, les élus se réunissent pour un conseil municipal ce mardi 29 septembre à 18h à l'espace Marie-Christine Bousquet. À l'ordre du jour, l'attribution de subventions aux associations ou encore la présentation du rapport de la délégation de services publics concernant la gestion de la fourrière automobile pour l'année 2025. Également à l'ordre du jour, les délégations du conseil municipal au maire ou encore la modification du tableau des effectifs. Et puis à Soubesse, le conseil municipal se réunira lui en séance publique ce mercredi 30 septembre à 18h30 en mairie. À l'ordre du jour, le transfert de la compétence de l'éclairage public à Aéroénergie, la participation scolaire au centre de loisirs, les subventions aux associations, encore les tarifs communaux, le retrait du permis d'aménager pour les Hauts de Salel, enfin la vente de 2 parcelles communales. Collecte de sang à Laurens. Une collecte est organisée ce jeudi 1er octobre sur la commune de Laurens. Elle se déroulera donc dans la salle polyvalente l'après-midi de 14h30 jusqu'à 19h. Et vous pouvez prendre rendez-vous en amont pour donner votre sang ou en directement sur le site internet du don du sang. Ramassage des déchets dans le Clermontais, ça va changer. La collecte des déchets s'apprête à évoluer dans le Clermontais. Pour communiquer en ce sens, une réunion publique est donc prévue ce vendredi 2 octobre à 18h30. Elle se déroulera à l'espace des Dominicains. Semaine d'information sur la santé mentale du 5 au 18 octobre. Prochain Pays Cœur d'Hérault, le conseil local de santé mentale du Pays Cœur d'Hérault coordonne l'édition 2026 des semaines d'information sur la santé mentale qui se dérouleront donc du 5 au 18 octobre. Cette année, la thématique nationale met à l'honneur le lien entre santé mentale et pratique artistique. Point fort de cette édition, la commune de Clermont-l'Hérault va mettre à disposition la grande salle culturelle de l'espace des Dominicains afin d'accueillir l'exposition collective créée pour respirer du 5 au 8 octobre prochain. Il y avait du football avec le 4e tour de Coupe de France ce week-end et la Clermontaise accède au 5e tour après sa victoire au FC Alari Club de Détroit. Score final 3-1. Et puis en rugby, en R3, le RSO Salgou s'est imposé à domicile contre Cône Minervois 43-21.
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2: 10h passées de 4 minutes. Merci Damien, c'était le flash d'information locale. On va faire le point météo et puis on passe à la musique avec notamment la chanson « Des hommes pareils » de Francis Cabrel. Très très bonne matinée à tous à l'écoute de Radio Lodève et très bonne journée.
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2: Ce sont les nuages qui l'emportent aujourd'hui, en ce lundi 28 septembre. On a vu un petit peu les températures chuter depuis samedi et surtout hier dimanche. Aujourd'hui, les températures minimales de l'ordre de 16 degrés. Ça change pas beaucoup par rapport à ce qu'on a l'habitude de voir tous les matins. Mais les températures maximales, quant à elles, elles oscillent autour de 24 à 25 degrés sur notre territoire. Voilà, belle chute des températures qui vont continuer encore pour tout au long de cette semaine, avec la pluie qui devrait arriver à partir de demain. Dans tous les cas, ce sont les nuages qui l'emportent aujourd'hui dans le ciel du territoire.

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1: Voici la rubrique des petites annonces. Kenya, chatte de 6 ans de couleur prédominante grise, blanche et beige sur le ventre, avec les yeux verts, craintive, pucée et stérilisée, s'est échappée mi-août de son sac de transport dans un camping-car en panne sur l'autoroute A75 dans le sens sud-nord, juste à hauteur du panneau sortie Lodève. Si vous l'apercevez, prenez contact avec l'association Tifilou de Lodève ou les chats du Clermontais ou avec les vétérinaires de Lodève qui sont au courant de cette disparition. Vous pouvez aussi joindre son propriétaire au 06 07 53 39 41. Vent piano électrique marque Roland RP 101 avec deux jacks et deux pédales incorporées pour 400€. Laissez message sur le 07 71 74 13 53. Personne sérieuse de 78 ans recherche un appartement F2 au premier étage au rez-de-chaussée sur les secteurs de Lodève, Bédarieux, Pollan, Pézenas, Gignac, Clermont-Lyraud. Prix maximum du loyer 600€. 06 19 48 49 26. Vend 6 chaises en chêne de salle à manger pour 150€ et un ventilateur à pied à 15€. Le tout au 06 26 16 01 33. On recherche et achète des poupées Tchouki en bon état de la marque GG des années 60-70. 06 14 54 80 04. Vend une moto Kawasaki 1000 cm cubes, contrôle technique OK, 19000 km avec pneus neufs et poignées chauffantes, 7500€. 06 80 32 19 28. Vend un vélo pliable pour femmes pour 60€. 06 62 66 90 44. À vendre une bâche de piscine d'hiver, 8m60 sur 4m55 pour 250€. Vend horloge ancienne en bois plein, 200€. Un évier de cuisine en résine, 50€. Un radiateur à bain d'huile à 30€. Le tout, c'est à Bellarga et c'est au 06 26 16 01 33. Voilà pour la rubrique des petites annonces. Un seul numéro pour passer vos petites annonces. Pour obtenir un renseignement sur les annonces diffusées, c'est le 04 67 44 27 34. Vos annonces, vous pouvez également nous les envoyer par mail à radiolodève@orange.fr. La rubrique des petites annonces, vous la retrouverez cet après-midi à 17h15 avec Cédric.
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Le Secours populaire de l'Odève fait 10% de remise immédiate en caisse dès 10 euros d'achat. Le Secours populaire est situé au 9 rue d'Enfer à l'Odève. Les horaires d'ouverture, c'est le lundi, mardi, jeudi et vendredi de 14h30 à 17h30. On rappelle aussi que la boutique solidaire est ouverte à tous et permet le bon fonctionnement du Secours populaire. Des animations pour la semaine avec la bibliothèque Max Roquette de Clermont-Liraud qui vous propose tous les mardis à 16h45 des ateliers jeux animés par Estelle de l'association Homo Ludens. La ludothèque est ouverte après l'école tous les mardis à partir de 16h45. On vous propose également l'atelier numérique, la bibliothèque à portée de clic. C'est sur rendez-vous, c'est le jeudi à 14h30. Hélène vous invite pour un parcours découverte du catalogue en ligne du réseau des bibliothèques. Venez cliquer, fouiller et vous amuser tout en découvrant les services du catalogue de l'application Ma Bibli. L'atelier numérique à la bibliothèque de Clermont-Liraud, c'est le jeudi. Et puis ce jeudi 1er octobre, pour la petite enfance, pour les 0 à 3 ans, éveil musical avec l'atelier d'Olivia. C'est de 9h45 à 10h45, des bouquins dans ma poussette autour de l'album des histoires et des comptines avec Hélène et Dominique. C'est aussi le jeudi à 9h45 et ce sera là cette fois-ci pour le 8 octobre. En tout cas, pour les tout petits, l'éveil musical, c'est ce jeudi 1er octobre. Donc la bibliothèque, si vous souhaitez inscrire vos enfants à ces différentes animations et ateliers, c'est au 04 67 96 42 53, la bibliothèque Max Roquette de Clermont-Liraud. Après Jennifer pour la musique et comme c'est bon, le morceau que l'on a écouté, c'est Orchestral Manœuvre in the Dark, souvenir, et c'est un très très beau souvenir que je vous propose d'écouter ici. Et puis juste après, on retrouvera l'information, le flash de Radio France Internationale.

0: Toujours à l'écoute de Radio Lodève, il est 10h30 et je vous propose de retrouver le flash de Radio France Internationale.
1: Julien Coquel-Rohem.
2: Il sera de nouveau acclamé par la foule aujourd'hui, comme depuis le début vendredi d'une visite sous le signe de la liesse. Le pape termine aujourd'hui son voyage en France par une étape à Metz, près des frontières avec l'Allemagne et le Luxembourg dans l'est du pays. Après Paris et Lourdes, c'est donc la Lorraine que Léon XIV a choisi pour refermer sa visite sur une note européenne. Il doit prononcer un discours ce matin devant Emmanuel Macron et plusieurs dirigeants de l'UE pour vanter la construction européenne comme source de paix. Pourquoi ne pas prononcer ce discours à Strasbourg, où siège le Parlement européen? Élément de réponse avec Sébastien Maillard, conseiller spécial à l'Institut Jacques Delors et ancien correspondant au Vatican du journal La Croix.
3: Strasbourg aurait donné une connotation beaucoup plus institutionnelle à la visite. Donc Metz, c'était davantage pour venir vraiment aux sources du projet européen, qui est un projet de paix et un projet de réconciliation au départ entre la France et l'Allemagne. Moi, je m'attends à un message d'encouragement au projet européen, c'est-à-dire tenez bon, continuez, ne perdez pas de vue le projet d'unité, apprenez à coexister. Je pense que c'est vraiment un message de soutien, d'encouragement à ce que le projet européen ne soit pas étouffé par les nationalistes ou ne soit pas non plus confisqué ou détourné par des forces hégémoniques hostiles.
2: Sébastien Maillard avec Sofia Katsenkova. Une dernière étape à Metz pour le pape après un dimanche passé à Lourdes, le quatrième lieu de pèlerinage catholique au monde, où Léon XIV a célébré une messe devant 150 000 fidèles. Il s'est de nouveau opposé à la loi sur l'aide à mourir promulguée cet été en France. Mais c'est surtout la question des violences sexuelles dans l'Église sur laquelle le pape était attendu. Il a appelé hier les évêques à poursuivre la lutte contre ce fléau, avant de rencontrer sept victimes à l'écart des caméras. Une rencontre critiquée en amont par plusieurs collectifs qui regrettaient que le pape ait choisi de ne rencontrer que des individus. Eux saluent pourtant une écoute profonde et affirment que Léon XIV a reconnu devant eux le caractère systémique de ces violences. Olivier Mardy, cofondateur du collectif Voix Libérée, était dans la pièce.
4: Quelque part, je me dis, il y a un petit espoir, il l'a redit à la fin de la réunion collective, il dit, il va falloir réouvrir l'espoir, il va falloir garder espoir, il y a de l'espoir, il va falloir bouger ensemble. Quand on a une écoute pareille, et qu'on est juriste, avec un esprit un peu mathématicien, qu'on a eu l'expérience au Pérou, de cas comme ça, où il nous a expliqué que c'était difficile là-bas aussi, il les a retrouvés en Espagne, il nous retrouve nous, donc il s'intéresse au sujet fortement, il dit que ce n'est pas possible que l'Église porte ça. On a parlé de vérité, on a parlé d'alignement de la parole et des actes. Donc un homme d'une profondeur rare, c'est pas juste l'écoute active qu'il a, c'est la manière de se connecter, la manière de rester en lien, il y a du courage chez cet homme-là.
2: Olivier Mardy, cofondateur du collectif Voix Libérée, l'une des sept victimes rencontrées hier par le pape à Lourdes, au micro de nos confrères d'ici Béarn. Le quatrième et dernier jour de la visite de Léon XIV que vous continuez de suivre avec notre direct sur RFI.fr. En France, hier aussi, ce dernier grand scrutin avant la présidentielle dans 6 mois, les élections sénatoriales et la percée du Rassemblement National d'extrême droite qui sera en mesure de composer un groupe. Pour la première fois, les élus locaux qui votent à cette élection ont pour le reste maintenu les équilibres. Le parti de droite, Les Républicains, reste la première force de la Chambre haute du Parlement. Le PS reste deuxième. Et la France insoumise fait son entrée au Sénat pour la première fois avec l'élection d'au moins un sénateur. LFI en revendique même un deuxième élu sur une liste d'union de la gauche. En Serbie, c'est une manière pour lui de tenter de se maintenir au pouvoir. Le président Aleksandar Vučić a annoncé hier sa démission pour se présenter aux législatives qu'il a lui-même convoqué. Il ne pouvait plus se représenter à la présidence et son mandat se terminait l'an prochain. Aleksandar Vučić brigue donc désormais le rôle de Premier ministre à ce scrutin convoqué en réponse aux manifestations qui secouent le pays depuis un an et demi. Merci d'écouter RFI.
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0: 10h passées de 35 minutes avec le flash d'RFI. 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

spectacle dans le cadre de la saison Résurgence. Friterie Mon Ami, la compagnie Bonjour Désordre, vous propose un spectacle de théâtre de rue, une tentative pour dorer l'espace public. Théâtre récit de l'hospitalité, c'est pour ce jeudi 1er octobre. Un rituel d'accueil auquel vous êtes conviés, réfugiés, dans la plus modeste friperie du monde. Ils sont accueillants, les gens du Nord, bavardage autour des convives, celles et ceux rencontrés autour d'un cornet qui œuvrent pour que nous demeurions ensemble des soleils. Qu'en est-il de l'hospitalité en temps de crise perpétuelle? Accueillir, c'est aussi recevoir. Ramène ta plus belle patate pour cette friterie, mon ami, avec la compagnie Bonjour Désordre. C'est proposé à Soubès sur la place du Terral ce jeudi 1er octobre à 19h et puis dès 18h, découvrez l'exposition photos et souvenirs, histoire de convivialité proposée par l'association Les Belles Histoires et pour avant le spectacle, et ensuite vous pourrez prolonger la soirée autour d'une buvette. Friterie Mon Ami, dans le cadre de Résurgence, la saison des arts vivants. La représentation est prévue à Soubès, c'est dès 12 ans, c'est à prix libre et ce sera à 19h. Pour les réservations, c'est sur www.festival-resurgence.fr, réservation sur internet.

des images. Un atelier chant pour les femmes atteintes de cancer avec le centre social Mescladis à Gignac qui depuis le 17 septembre, un jeudi sur deux, de 10h à 11h30, propose un nouvel atelier de soutien qui concerne essentiellement les femmes atteintes d'un cancer, notamment le cancer du sein, et qui traversent la maladie ou viennent de terminer leurs soins. Cet atelier animé par Chantal Orange est basé sur le chant, une discipline approuvée, reconnue et mise en place le plus souvent dans des services d'oncologie. Le chant ne remplace évidemment pas les traitements, il accompagne tout simplement le parcours de soins. Comme dit Chantal Orange, cet atelier naît d'une expérience personnelle, d'une période durant laquelle j'ai été traversée par différentes émotions. Le chant est devenu un besoin vital et encouragé par mon oncologue. J'ai continué dans cette voie, a confié donc Chantal Orange lorsqu'elle a mis en place cet atelier. Elle avait animé à Gignac une chorale nommée Arc-en-Ciel et elle vous propose cet atelier chant pour les femmes atteintes de cancer. Pour s'inscrire et pour plus d'informations, le Mescladis à Gignac, c'est au 04 34 22 67 37.

de l'histoire, le parcours européen d'un marchand cévenol, François de la Fuye. Dans le cadre de ces Jeudis de l'histoire, cycle de rencontres d'auteurs et de spécialistes organisés au domaine départemental de Pierre-Vive à Montpellier, les archives départementales proposent ce jeudi 1er octobre une conférence d'Henri Tesserinck. Cévenol d'origine angevine, François de la Fuye, 1620-1680, s'initie à Nîmes au commerce textile. Après avoir exercé des activités de commissaire en Cévennes, il s'installe dans la ville, les villes carrefour du commerce international, Lyon puis Gênes, où il bifurque vers le négoce des céréales. Remarqué en haut lieu, il devient l'un des très proches intendants du prince du Condé à Anvers, Madrid et Paris. Henri Tesserinck est docteur en sciences de l'information. Il a récemment publié un article dans la revue Études Héraultaises qui retrace le parcours de François de la Fuye. Ce jeudi de l'histoire, c'est ce jeudi 1er octobre, c'est à l'amphithéâtre domaine départemental de Pierre-Vive à Montpellier que le rendez-vous est donné, comme chaque jeudi de l'histoire, ça s'adresse à tout public, entrée libre et gratuite. Je vous propose de retrouver la musique après Big Flo et Oli, après Florent Pagny, c'est Lewis Capaldi et Stay Love que l'on va maintenant écouter. On arrive comme ça tout doucement vers l'heure, vers 11h, l'heure de retrouver l'émission Conseil de famille sur l'impact de l'évaluation sur les enfants. C'est le thème du Conseil de famille de ce mois de septembre que vous avez pu entendre vendredi et qui est rediffusé ce matin sur Radio Lodef dans quelques minutes. C'est Conseil de famille, c'est l'émission du PRE, l'émission sur la parentalité, l'émission du PRE, le programme de réussite éducative de Lodef. Lewis Capaldi pour la musique et juste après Conseil de famille. Et nous, on se retrouve bien sûr pour continuer cette matinée ensemble juste après Conseil de famille.

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1: Il est 11h.

0: Bonjour à tous, nous nous retrouvons sur Radio Lodève comme tous les derniers vendredis du mois pour Conseil de Famille, l'émission sur la parentalité du PRE de Lodève. Aujourd'hui, dans cette émission, nous allons parler de l'impact de l'évaluation sur les enfants. Comment les notes et les jugements influencent la motivation, la confiance en soi et l'estime de soi? Et pour cela, nous sommes avec nos spécialistes habituels, Anne-Marie Stams, coordonnatrice du PRE, le programme de réussite éducative au CCAS de Lodève, Léa Baltus, formatrice et accompagnatrice en éducation relationnelle et émotionnelle de l'association Grandir Ensemble, et Virginie Kersaudi, thérapeute familiale et systémique pour l'EPE, l'école des parents et des éducateurs de l'Hérault. Bienvenue. Et bonjour à toutes les trois.
1: Bonjour. Bonjour.
0: Tout va bien ?
2: Tout va bien.
0: Alors, l'impact de l'évaluation sur les enfants, une petite définition et puis après on enchaînera avec le micro-trottoir qu'a préparé Léa. L'évaluation a comme fonction d'amener l'élève à cibler davantage son orientation par l'influence de ses notes. Elle l'éclaire sur lui-même, sur ses capacités. Pour illustrer ce thème sur l'évaluation, l'impact de l'évaluation sur les enfants, Léa, tu as préparé un micro-trottoir. Tu allais à nouveau à la rencontre des parents comme tu aimes le faire.
3: Écouter leurs paroles, voir quel est leur paysage par rapport à ces sujets. Et c'est toujours très éclairant.
4: Bien, ça le place dans des cases. S'il subit un échec... Il va se sentir rabaissé et ne sera pas valorisé dans ce qu'il a réussi. S'il réussit, il n'a plus droit à l'échec. Du coup, une bonne note suivie d'une mauvaise note peut être mal vécue par l'enfant.
5: Je me dis que ça leur permet quand même de se situer dans un groupe. Alors, il y a des avantages et des inconvénients. Parce que ceux qui réussissent, ben forcément, ça les valorise. Et ceux qui sont plutôt en bas, ben, on peut au contraire les tirer vers le bas. Après, c'est à la personne qui met en place ces systèmes-là d'être suffisamment malin pour encourager ceux qui sont en bas et féliciter ceux qui sont en haut.
6: Ouais, mon fils, la toile d'araignée d'évaluation, pour lui, dès qu'il passe la moitié, c'est un échec complet. Et du coup, il faut le booster et ça a la confiance en lui, ça dégringole. Alors que Célène est très peu notée et elle s'en fiche, elle regarde pas. Elle a réussi, point. Elle a raté, point.
7: Concernant les notes, je pense que ça dépend de chaque enfant. Ma fille n'a pas de notes, mais a des appréciations atteintes en cours d'acquisition et ça la touche réellement parce qu'en plus de ça, elle a des problèmes d'apprentissage, donc elle se fait un peu dévaloriser par rapport aux autres. C'est pas forcément adéquat pour elle. Et à contrario, mon fils qui est au collège, qui a des notes et des points de couleur de compétences, il estime que les couleurs, en fait, ne sont pas des notes. Donc, il n'en a rien à faire et ne fait pas d'effort dans ces matières-là. Alors que quand c'est des notes, il va donner le meilleur de lui-même pour avoir la meilleure note possible. Donc, je pense que ce système peut être bien ou pas bien, mais en fait, ça dépend aussi du caractère de chaque enfant. Et c'est difficile de s'harmoniser avec les besoins et les différences de tout le monde.
8: J'ai un enfant qui est au collège. Les appréciations... effectivement, ça a un léger impact. Par rapport à lui, surtout, ce qu'il aime, c'est entendre quand on le complimente. Après, ce qui reste pour les autres, quand c'est moins bon, il ne le prend pas pour lui. Après, donc, comme il n'y a pas de notes, donc ça reste des couleurs. Pour lui, les couleurs, le jaune, le vert, vert plus, rouge. Il a du mal à se situer exactement. Il n'a pas de grille exacte de notes. C'est pas des notes.
9: Un
8: barème clair. Donc, s'il passe du vert au jaune, il pense que c'est moins bien, mais... sans plus.
7: Il n'y a pas assez un impact pour savoir vraiment comme lui, comment il se situe par rapport à sa scolarité. Je vois, c'est vraiment, ça fluctue et puis c'est tout. Pour mon grand, maintenant qui est au lycée, par rapport au dernier, déjà au collège en troisième et depuis le lycée, il a des notes. Mm-hmm. Et là, je vois que maintenant, avec les notes, ça le permet déjà de bien se situer, savoir si vraiment, par rapport aux efforts qu'il a fournis, s'il a vraiment eu le résultat escompté ou quoi. Et là, il y a un impact qui est beaucoup plus fort, je pense. Comme c'est beaucoup plus fort quand il a des moins bonnes notes,
8: il a l'impression qu'il a pas assez travaillé. Enfin, l'impression, non. Il a bien travaillé, mais il est déçu parce que c'est pas à la hauteur de ses efforts qu'il a fournis dans son travail personnel. Donc, il y a eu beaucoup de déceptions et depuis beaucoup de, il se sous-estime. Il se dit, oh, j'ai pas assez de mémoire, je n'ai pas réussi à donner ce qu'il y avait le cours ou à quoi. Je pense avoir compris, mais en fait, c'était pas ça. Enfin, les notes, c'est beaucoup plus fort comme impact, je pense. Okay.
1: C'est quand même pas mal de stress. Que ça soit d'un point de vue notation vraiment chiffrée ou pour la partie école également, la partie leur code couleur qui est moins précise mais qui donne à peu près, même peut-être plus, même qui est peut-être, comment dire, qui a plus d'impact. Parce que quand on est dans le rouge, pour les enfants, c'est compliqué. Donc c'est un facteur de stress pour eux, forcément, hein, quand la note tombe et qu'elle n'est pas bonne. Je pense des fois peut-être un peu de démobilisation aussi face à ça. Et ça aussi, l'autre versant, c'est que forcément, quand on a des bonnes notes, bon, ben voilà, il y a un peu de fierté qui a amené, etc. Mais c'est vraiment, quand on n'est pas dans la moyenne ou quoi, qu'on s'est fixé, surtout si on est en dessous, ça stresse beaucoup.
9: Il y a eu un changement en collège. On est passé des ronds couleurs, là, vert foncé, vert clair, orange et rouge, pour venir à des notes, pour pouvoir préparer justement le brevet. Et là, ça a quand même fait un petit. Il y a eu quand même un contre-coup parce que finalement, ceux qu'on estimait pas trop mal, qui correspondaient à un jaune ou un vert clair, des fois c'était tout juste 10. Et l'enfant, quand il a un vert, pour lui c'est acquis, c'est bon. Mais finalement, c'est juste un 10. Donc cette transition-là, elle est pas. Pour moi, c'est pas pertinent d'avoir un coup des couleurs et puis après des notes, soit que des couleurs, soit que des notes, en mon sens.
10: En tout cas, il y avait un décalage entre la jauge que pouvaient donner les couleurs. Quand c'était vert, pour lui, c'était acquis. Et en fait, de se rendre compte que l'acquis, au niveau d'une note, ça n'a donné qu'un 10, il y a un décalage qui, du coup, était difficile à vivre. Et ça a eu un impact sur son...
9: Non, il faut discuter, il faut dialoguer, il faut expliquer que c'est bien, mais c'est pas... C'est pas fantastique, comme un vert clair, c'est sûr que c'est mieux d'avoir que des verts foncés. Mais c'est arrivé comme ça au milieu d'année, et je pense que ça nécessite. Ou alors on le fait au moment du passage au collège, on passe des couleurs aux primaires, aux notes au collège, pour que ce soit, mais pas qu'on commence le collège avec des couleurs pour après arriver à des notes.
11: J'ai l'impression que Élise a bien assimilé le fait là, des couleurs, tout ça, le acquis, non acquis. Donc, en fait, nous, on n'a pas trop de soucis avec Élise, elle est assez bonne encore à l'école, donc ça suit. Quand elle a les notes qui arrivent, quoi, la moyenne de la classe, ça, tout comme ça. Voilà, comme elle est un petit peu au-dessus, allez, elle va jouer sur des virgules. 15,8, j'ai presque 16. Enfin, voilà, je pense qu'elle a bien assimilé, pour moi.
12: Mes deux filles sont très très différentes, puisqu'il y en a une qui a des difficultés scolaires et une qui l'a pas. La première, on a eu au collège que des évaluations par couleur, par compétence, ce qui était plutôt cool, moi je trouvais, puisque déjà pour une même évaluation, il y avait plusieurs couleurs. Puisque en fonction des attendus du devoir rendu, on mettait, je sais pas, je vais dire une bêtise, mais un vert pour la présentation, un jaune pour la restitution de la leçon, un vert foncé pour l'orthographe, je dis des conneries, mais voilà. Et du coup, je trouvais que ça nuançait pas mal les notes, ça permettait de bien voir là où il y avait des difficultés, là où il y avait des points forts. Et en tout cas, j'ai le sentiment que ça engendrait moins de compétition, parce qu'il y avait un bulletin, alors des bulletins plus ou moins verts, des bulletins plus ou moins rouges, mais on ne pouvait pas dire « j'ai telle note ». On pouvait dire « j'ai plein de verts ». Et puis pour Élise, il y a eu le changement, c'est-à-dire les couleurs jusqu'en quatrième, et les notes... mais avec toujours quelques couleurs, je ne sais pas pourquoi, en troisième. Et là, effectivement, comme elle n'a pas de soucis scolaires, elle n'a jamais de notes en dessous de la moyenne, en fait. Donc, c'est un peu difficile de dire si ça a pu avoir un impact ou pas sur elle. Il n'y a pas vraiment d'enjeu sur la note avec elle. Mais effectivement, on se positionne... moi, j'ai telle ma moyenne. Ah, moi, j'ai 0,5 de plus que toi. Pour le coup, avec des copines qui ont des bonnes notes aussi, donc on n'est pas dans une compétition qui serait douloureuse, mais on sent que quand même il y a une petite comparaison qui se fait, quoi. Voilà.
0: Merci Léa pour ce micro-trottoir. Et avant de faire des commentaires sur ce qu'ont dit les parents, je vous propose la pause musicale avec Zao de Sagazan et la Symphonie des éclairs.

0: Zao de Sagazan, la symphonie des éclairs pour notre pause musicale dans l'émission Conseil de famille consacrée aujourd'hui à l'impact de l'évaluation sur les enfants. On retrouve pour en parler Anne-Marie Stamps du PRE de l'Odève, Léa Baltus de l'association Grandir Ensemble et Virginie Kersaudi pour l'EPE. Je vous ai vu prendre des notes à l'écoute des commentaires qu'ont fait les parents. Alors quelles sont vos réactions par rapport à tout ce qui a été dit?
1: Forcément, évaluation, les parents se sont tous rués sur la note, hein, voilà. Effectivement, mais l'évaluation, elle peut être partout, hein, aussi, oui. Hein, rappelons-le, hein, je pense que aussi, dans nos vies quotidiennes, que ce soit au travail, mais aussi personnel, on s'évalue, hein, en regardant l'autre, en comparaison, hein, voilà. On relève quand même qu'il parle beaucoup de stress.
2: Oui.
1: Hein, que même que ça peut provoquer du stress de se comparer à l'autre et que les couleurs ou les compétences voilà sont mieux accueillies en tout cas j'ai l'impression par les parents que la note que les notes.
2: Oui, voilà. Il y a un changement.
3: Ça prend une importance.
2: Oui, ouais. Il y a un changement en tout cas de perception lorsqu'on sort des couleurs et qu'on va sur la note.
1: Ouais.
2: Effectivement, parce que la note, tu disais la comparaison, mais là on est comparé aussi. Il y a l'adulte qui a un regard sur moi, là. Enfin, l'éducateur, le professeur.
1: Et
2: là, ça vient toucher l'estime de soi. Alors qu'on est en train de parler de compétences et d'acquisition, des choses que je sais faire. Donc, ce qui serait autre chose que je suis capable de faire, qui travaille la confiance, là, ça vient toucher l'estime de moi-même. Et là, c'est beaucoup plus délicat. On va voir que chaque enfant a une façon aussi de le vivre avec de la pression.
4: Voilà. Oui, effectivement. De pouvoir faire la part des choses entre ce que je sais faire ou ce que je suis. Il y a ce mélange qui peut se faire et c'est important.
1: Qui est dangereux d'ailleurs. Hein, parce
4: oui, c'est
1: que
4: ça.
1: Si la note scolaire ou la note ou l'évaluation, peu importe, devient indicateur de sa valeur personnelle et on peut l'entendre l'enfant qui dit je suis nul parce que j'ai 8 sur 20, je suis ceci, etc. Non, c'est, la note elle définit pas la personne, hein. Elle est un indicateur d'une compétence acquise ou pas, voilà, de la qualité aussi par moment de ce qu'on peut mettre en œuvre. Mais ça ne définit jamais les enfants.
2: Alors ça, c'est dans l'idéal, évidemment.
1: Oui.
2: Simplement, dans la réalité, regardez, nos notes, c'est vrai, en tant que parent, on est préoccupé. S'il n'a pas de bonnes notes, il ne pourra pas accéder peut-être à la formation, à l'école qu'il souhaite. Et quelque part, quand même, les diplômes, ça donne aussi notre valeur. C'est comment arriver à échapper ça, à échapper à ça, c'est
1: déjà ce aussi parfois effectivement en tant que parent se dire voilà qu'est-ce qui est réellement important pour moi, est-ce que c'est vraiment qu'il devienne médecin ou est-ce qu'il faut juste qu'il soit heureux, enfin déjà ça aussi c'est on commence à se poser des questions là-dessus et est-ce que il y a quelqu'un dans le monde qui a appris à marcher sans tomber, parce que c'est aussi la note, c'est aussi la peur de l'échec. Enfin voilà, c'est aussi si je réussis ou si j'échoue. Alors que il n'y a pas d'apprentissage sans échec. Ça n'existe pas. Il va falloir forcément échouer. Et ça aussi, cette voilà, on n'a pas tous le même regard ou sensibilité face à ça.
2: Et on n'a pas tous les mêmes valeurs parce que tu dis, est-ce que c'est plus important que mon enfant soit épanoui ou qu'il soit médecin? Mais peut-être que dans certaines familles, être médecin, être notaire ou avoir ces métiers qui assurent quand même, c'est qu'on sera heureux. Si on a des biens matériels, si on a suffisamment sur son compte bancaire, alors on sera heureux. Donc ça vient nous toucher sur vraiment des questions très existentielles, philosophiques en nous et chacun.
1: Mais c'est pour ça que c'est important qu'on on élabore, on réfléchit en tout cas, qu'on soit conscient de ça pour pouvoir aussi dédramatiser à un moment donné avec les enfants, justement. On a eu une mauvaise note, ok, ça veut pas dire que tu vas toujours en avoir, c'est pas dramatique, ça, voilà. Après, s'il n'y a, dans l'évaluation, s'il n'y a que des notes, c'est délétère.
4: Oui.
1: C'est pas la note qui va être important, c'est le feedback, c'est les commentaires qui sont accompagnés à côté de cette note, c'est-à-dire un retour précis sur ce qui a réussi et ce qui n'a pas réussi, expliquer comment on peut progresser, expliquer aussi comment on peut, ce qui permet de se corriger, et valoriser le progrès individuel. Mmh. Là, une évaluation, elle devient intéressante et elle donne à l'enfant des moyens de progresser et d'y arriver la prochaine fois. Mmh. Une note, lui, tout seul, sans qu'il y ait une explication de, voilà, de ce qui n'a pas marché, ce qui a fonctionné, ce qui n'a pas fonctionné, c'est délétère.
2: C'est un changement de posture aussi dans l'éducation. Je crois que dans les sciences de l'éducation, ils ont évolué là-dessus. En France, pendant longtemps, c'est comme on apprenait, on n'avait pas le droit de se tromper. Il fallait tout de suite savoir. Oui. Bon, là, il y a un peu ça avec la pression au niveau des études et le temps qui presse beaucoup nos élèves et nos étudiants. Il faut tout de suite donner tu vois, de la compétence. Mais c'est effectivement en se trompant qu'on peut apprendre. Si je me trompe pas, alors comment je peux me mémoriser quelque chose? Il faut le temps au cerveau, là aussi, de mémoriser des choses. Oui. Et parfois, nous sommes tous pris dans un temps qui s'enchaîne tellement vite que ben, nos cerveaux n'ont pas le temps. Mais il faut se tromper, évidemment, pour réussir. Oui. Et tout comme il faut réussir pour réussir.
1: Oui, on a les deux aspects. Si on procède par erreur et on adapte notre stratégie pour réussir, donc ce chemin, c'est ce chemin qui est important. Mmh. Et d'ailleurs, en tant que parent, plutôt que de dire « tu es intelligent, super, tu as eu un 16 sur 20, tu es très intelligent, etc. », c'est « comment tu as fait pour arriver à ton 16 sur 20 ? Quel chemin, quelle stratégie ?
4: Quelles sont les compétences ?
1: Quelles sont les compétences que tu as engagées ? Et de valoriser ça.
2: Mmh. Oui, d'avoir une posture réflexive, qui est quand même aussi l'objectif de l'école. Hein. Je vous rappelle quand même, à l'école primaire, un des objectifs, c'est de créer la posture réflexive chez les élèves. Effectivement, comment tu es arrivé là ? Plutôt que simplement répéter des dates par cœur, c'est à quoi ça peut te servir et comment tu as fait pour apprendre aussi ces dates. Ça va être intéressant.
1: Et justement, c'est le sentiment d'efficacité personnelle, hein, qui est que, une théorie de Bandura, hein, qui explique bien ça. Les expériences de réussite accompagnées de retours précis sur les stratégies qui ont été mises en place par l'enfant, ça va nourrir la conviction qu'il peut réussir de nouvelles tâches. Et qu'il va pouvoir, même en faisant des erreurs, même en faisant avec ce chemin, avec ces stratégies qu'il développe, pouvoir réussir.
2: Oui, pour réussir, il faut réussir. C'est comment on va valoriser des petites réussites. Et en général, mais ça nous le fait à tous, je crois qu'on soit enfant ou adulte, lorsqu'on a réussi quelque chose, on se lance dans une nouvelle activité, et puis on a ce plaisir d'avoir réussi quelque chose, qu'est-ce qu'on fait ? Demain, on a envie de recommencer. Et on aura envie d'aller un peu plus loin. Vous voyez, ça va se faire. Donc on dit que pour réussir, il faut réussir. Et c'est vrai que tu parlais des commentaires sur le travail des enfants. Comment arriver à toujours trouver ce petit truc, ce recadrage positif pour dire, voilà, ça, t'as réussi, ça, c'était chouette, ça, là, ça, t'as compris.
1: Là, t'as progressé.
2: Là, il y a, voilà.
1: Parce qu'en fait, la note, voilà, c'est acquis ou pas acquis, ou en cours d'acquisition, parce qu'il y a celui-là aussi, on n'en a pas parlé, en cours d'acquisition. Alors, qu'est-ce que ça veut dire c'est qu'on se situe, etc. C'est quand même un peu compliqué. Elle valorise pas toujours le progrès de l'enfant.
2: Et oui.
1: C'est-à-dire que il a eu, imaginons, 2 sur 20. S'il a la fois d'après, il a 9, c'est énorme. Enfin, voilà. Là, c'est encouragé. Là, c'est bon, on y est presque. Enfin, voilà. Et encore ça amélioré. Tu peux travailler un peu ça. Mais regarde, ça, tu as super bien réussi alors que tu n'y arrivais pas avant. Et ça va développer ce qu'on dit, parce que voilà, hein, c'est la motivation, parce que c'est quand même aussi, hein, ça vient nourrir par moment la motivation, et il faut nourrir la motivation intrinsèque, hein, pas celui juste je veux avoir la moyenne.
2: Oui, voilà. C'est-à-dire le plaisir d'apprendre aussi, c'est ça, c'est un peu ce que les élèves, surtout au collège, après ils disent, mais on apprend, mais on ne sait pas pourquoi. On a perdu un peu ce qu'on avait au primaire, c'est-à-dire cette curiosité de la vie, d'apprendre, après on se dit à quoi ça sert. Et c'est vrai que ça fait baisser un peu les bras, hein, ça.
4: Oui, et puis se rappeler que ben, y a la part élève, et en fait il y a la part aussi de tout ce qui peut être autre, donc du coup quand il y a une expérience qui se fait à l'extérieur de ce rôle là d'élève dans le quotidien, etc., pouvoir se dire faire le process, qu'est-ce que tu as réussi à faire, l'accompagner pour qu'il puisse ensuite reproduire ça par ailleurs. En fait, ce que je veux dire, c'est que quand on n'est qu'avec cette casquette de rôle d'élève, quand on est eh bien, ça nous limite à justement ces appréciations-là ou ces notes-là qui vont finalement nous permettre de nous définir et de nous estimer et en fait
1: comparer,
4: et de nous comparer parce que ça fonctionne beaucoup comme ça. Or, en fait, on a plein d'autres espaces d'évaluation de soi qui sont en dehors de ce rôle-là, et c'est important de pouvoir diversifier. Ok, à l'école, ben, c'est difficile, par exemple, de rester assis longtemps, de se concentrer, etc. Mais regarde, dans ta chambre, tu es capable de passer une heure à faire ci, à faire ça, etc.
1: Le sport, ou dans d'autres, voilà, d'autres activités où on peut justement être hyper fort et être valorisé là-dedans. Si l'école devient compliquée, il faut trouver des espaces aussi où on réussit, hein, parce que ça, c'est hyper important. Il n'y a pas que, enfin voilà, des enfants qui ont des troubles d'apprentissage, ils sont forcément très impacté. Et cette note, on l'a entendu chez les parents, là, cette note chez les enfants qui ont des troubles d'apprentissage, etc., il impacte vraiment l'estime de soi, hein, parce que là, ils sont pas bêtes, ils savent très bien que le copain à côté, il a fini avant, que sur sa feuille, même s'il n'y a pas de note, sur sa feuille, il n'y a pas de rouge, sur la mienne, il y en a plein, que j'ai fait plus d'efforts que lui. Et le résultat, franchement, est décevant. Donc, il faut nourrir, du coup, ces enfants, d'autant plus, justement, avec des espaces de réussite. Voilà.
4: Et où ils s'observent en train d'apprendre, c'est ce que tu disais, c'est qu'en sport, ils ont une pratique sportive, mais ils progressent. Et en fait, et ça leur fait plaisir de progresser, ils ne se sentent pas en échec là-dedans.
2: C'est-à-dire, je peux nourrir ce que je suis capable de faire, ça fait du bien. Et ça va nourrir l'estime de moi-même, si j'observe ce que je suis capable. Mais si on me répète que je ne suis pas capable, je le fais
4: excessivement. Parce que j'ai à améliorer tout le temps.
2: Ça ne va pas m'aider.
1: Ça ne va pas aider. Et puis, surtout, sans cette minimum d'estime de soi, on n'est pas capable d'accepter l'erreur. Ça nous touche trop. Oui. Du coup, on rentre plus du tout dans les apprentissages, puisqu'on va éviter l'erreur. Donc, plutôt que d'être dans l'erreur et d'abîmer mon estime de soi parce que je ne suis pas suffisamment nourrie de ce côté-là, eh bien, on ne va pas faire. Et là, on va avoir des retours. Voilà, on va pas se mettre en risque. Et du coup, le retour souvent, c'est la mise au travail est très compliquée.
2: Oui, parce que ne pas faire, c'est peut-être aussi la meilleure solution que j'ai. C'est-à-dire, ça me met une telle pression intérieure que je ne sais pas forcément raconter parce que je suis enfant. La solution, c'est je ne fais pas, comme ça, je me sentirai mieux.
1: Voilà. Et ça, c'est la spirale négative. Vraiment catastrophique. Parce que moins qu'on fait, moins qu'on expérimente, moins qu'on apprend, plus que les choses deviennent difficiles, puisque les autres avancent en faisant quand même les erreurs, etc. Et que du coup, on va encore moins faire, parce qu'on va être encore plus à confronter à la difficulté et à l'erreur. Et du coup, là, on est sur des spirales qui mènent complètement
4: au désengagement.
2: C'est-à-dire, ce que tu décris, si je reprends l'idée de la solution, tu vois, la solution au départ qui est j'arrête parce que je serai mieux, devient le problème. C'est-à-dire qu'après, du coup, je suis en retard de tout et j'arrive plus à m'y mettre. Et comme c'est tellement difficile, la montagne est énorme, je ne fais pas du tout.
4: Ça paraît.
2: Et ça devient un gros problème après pour la suite, effectivement.
1: Une boule de neige.
4: Et du coup, mettre du tiers, penser à là, quand on se sent dans cet état-là ou quand on constate ça chez nos enfants, vraiment, il y a des ressources et des personnes ressources qu'on peut mettre en place, qu'on peut solliciter pour pouvoir s'accompagner, mettre du tiers. Il y en a beaucoup.
1: Puis on peut en parler aussi avec l'enseignant, des inquiétudes ou de ce qu'on observe chez son enfant, de l'impact que vous observez. Et effectivement, il y a des enfants qui s'en fichent royalement d'avoir rouge ouvert. Il y en a d'autres à qui ça impacte beaucoup. Donc, et puis trouver peut-être des solutions ensemble et puis valoriser les autres espaces. En tout cas, l'évaluation de façon générale, elle est inévitable. Parce que même nous, on se compare.
4: C'est comme ça que se construit.
1: Qu'on se construit sans l'autre. L'autre avec un grand A.
2: On peut se comparer et parfois dire tiens, je me compare avec toi, mais ce que tu as là, ça m'intéresse. Moi aussi, je voudrais devenir un peu ça. Donc ça, c'est très utile. Mais après, il y a la comparaison qui dévalorise, effectivement, qui fait mal.
3: Et c'est vrai que est-ce qu'on peut en tirer des avantages de cette évaluation?
1: Alors, quand elle est constructive, forcément, puisqu'elle nous permet de progresser.
4: On tire un avantage aussi en se disant ce que c'est, c'est-à-dire en définissant clairement ce qu'est cette évaluation, à quoi sert les notes, à quoi sert l'évaluation à l'école. C'est important aussi en tant que parent de pouvoir venir expliquer quel est le ressort, pourquoi est-ce qu'il y a ça et à quoi ça sert. Et de, pour que la frontière entre le savoir-être et le savoir-faire soit claire, en fait. Là, on est en train d'évaluer tes compétences. On n'est pas en train... Ça, c'est important en tant que parent. S'il y a un endroit aussi où on peut agir, c'est vraiment arriver à accompagner. On est en train... Ils sont en train d'évaluer si tu as réussi à apprendre ça, ça, ça. Si tu as... Mais pas que. Parce que tu peux le savoir, mais pas réussir à le restituer sur le moment. Est-ce que tu as réussi à accompagner ce stress, etc. Et c'est ça qui est évalué, de pouvoir bien accompagner notre enfant sur... C'est ça qui est évalué. C'est pas tout toi qui est évalué sur cet instant-là. Ça, c'est quelque chose qui peut être précieux pour l'enfant. Mmh.
2: Complètement. Oui, je voulais rebondir sur la définition qui a été donnée en début d'émission sur l'évaluation, elle éclaire l'élève sur lui-même. C'est fort intéressant de savoir qui je suis, mais ça va nécessiter un contexte favorable avec des adultes autour qui valorisent ou en tout cas
1: qui explique
2: le comportement. On va dissocier la personne du comportement, etc. Donc ça parle d'un contexte. Et ça me fait penser, tu parlais des dispositifs, il y a des lieux, et je pense à un dispositif qui s'appelle le contrat classe, contrat local d'accompagnement à la scolarité, qui est accessible à toutes les familles, qui est un dispositif qui regroupe à la fois l'école, tu parlais de travailler avec les enseignants, l'école, le parent, l'enfant et l'association qui est porteur de ce dispositif, qui aide en dehors de la classe à l'enfant à redevenir apprenant avec des pédagogies de détour. L'objectif n'est pas du tout de faire des devoirs comme à l'école, donc ça l'école c'est très bien le faire, c'est son job, mais ça va aider certains enfants à retrouver ce goût, à retrouver de la confiance en eux, de l'estime. Et donc j'invite tous les parents, si vous êtes en difficulté par rapport aux devoirs, par rapport à ce rapport à l'école, de vous rapprocher des associations, du réseau parentalité de votre commune, pour savoir si vous avez un dispositif classe qui est non payant pour les familles, formidable, avec des gens qui animent ça avec beaucoup d'engagement. Voilà, je vais le préciser.
3: Est-ce que ça existe?
1: Ça existe sur l'ODEV, effectivement. Il y a un dispositif classe. Il y a aussi, rappelons-le, devoir fait, au collège, surtout. Il y a l'aide aux devoirs aussi dans les écoles qui peuvent exister, ou la poste cartable. Il y a plusieurs dispositifs. Je pense que les devoirs, c'est encore tout un autre sujet que l'évaluation. Donc, on en a déjà parlé des devoirs. Et tout ce qui pouvait, que ça pouvait engendrer.
4: Engendrer dans la famille, dans la relation avec l'enfant,
1: Voilà.
3: Dans tous les cas, il y a quand même des effets perturbateurs qui sont liés à ces évaluations, auxquels on ne peut pas échapper de toute façon.
2: On dirait bien qu'on peut pas y échapper pour l'instant.
1: Alors, effectivement, la seule chose qu'on peut faire, c'est de faire en sorte que cette évaluation soit porteur. Et justement, j'insiste encore une fois sur la qualité du retour. C'est pas la note. La note, c'est un outil. C'est pas la note en elle-même qui va compter. Mais c'est ce qui est accompagné à côté. Un retour précis sur ce qui a été fait, des explications, comment progresser, interroger son enfant sur comment lui il y est arrivé, quelle stratégie il a mis en œuvre, lui permettre de se corriger, lui montrer comment il peut corriger, et insister toujours sur le progrès. C'est en fait la note, elle est pour soi. C'est comme quand on fait des compétitions, la compétition, en fait, il faut toujours la faire avec soi-même.
2: Alors ça fait penser au mot d'Albert Jacquard qui disait comment passer de la compétition à l'émulation. Parce que la compétition, c'est par rapport à quelqu'un, c'est cette motivation interne qui me donne envie d'aller un peu plus toujours. Mais le problème avec la compète, c'est que il y aura toujours quelqu'un à un moment donné qui va savoir faire un peu plus, donc c'est infernal, ça s'arrêtera jamais. Et nous vous proposer de passer plutôt dans l'émulation, c'est-à-dire ce plaisir en soi d'avoir découvert, d'avoir su faire quelque chose, d'avoir appris quelque chose de nous, sans se comparer à autrui. Voilà, il nous invitait à ça, Albert Jacquard.
1: Et oui,
3: on termine sur ces mots. Merci beaucoup. Donc, l'impact de l'évaluation sur les enfants, c'était le thème de ce conseil de famille aujourd'hui. Merci donc à Virginie Kersoudi, thérapeute familiale et systémique pour l'EPE, l'école des parents et des éducateurs de l'Hérault. Merci à Léa Baltus, formatrice et accompagnatrice en éducation relationnelle et émotionnelle de l'association Grandir Ensemble. Et merci à Anne-Marie Stamps, coordonnatrice du PRE, le programme de réussite éducative du CCAS de l'ODEV. Merci à Léni à la technique. Je vous retrouve avec plaisir le mois prochain, si vous voulez bien.
1: Bien sûr, Anne.
2: On sera là.
3: Donc, conseil de famille, je vous rappelle que c'est tous les derniers vendredis de chaque mois à 17h. C'est rediffusé le samedi suivant à 13h. Toutes les émissions en podcast sur le site internet de Radio L'ODEV. Et je vous dis au mois prochain. Merci beaucoup. À bientôt.
1: Merci.
4: Au revoir. Merci. À bientôt.

0: Voilà pour l'émission Conseil de famille. Conseil de famille, c'est tous les derniers vendredis de chaque mois à 17h, rediffusé le samedi à 13h et puis rediffusé également une fois sur deux le lundi à 11h comme aujourd'hui. C'était l'impact de l'évaluation sur les enfants, thème de ce Conseil de famille qui vous donne rendez-vous très prochainement. La musique à venir, c'est le groupe Indochine et on continue cette fin de matinée ensemble sur Radio Lodev.
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Notre découverte musicale Astéréo Tipi. Un groupe à l'énergie brute et communicative. Né au sein d'un institut médico-éducatif, Astéréotypie réunit des musiciens et musiciennes et des auteurs et autrices qui font de la scène un espace de liberté d'expression et de création. Entre post-punk, rock expérimental, spoken word et poésie, le groupe développe un univers singulier porté par des textes puissants, décalés et profondément personnels. Claire, Stanislas et Johan, les voix d'Astéréotypie participent fréquemment aux rencontres du Papotin sur France TV. Sur scène, Astéréotypie livre un concert intense et imprévisible, où les mots claquent, les guitares s'emballent et les frontières entre rock, poésie et performance s'effacent. Une expérience collective aussi réjouissante que percutante, qui bouscule les codes et laisse une place immense à la personnalité de chacun et de chacune. Née en 2010 dans un institut médico-éducatif de Bourg-la-Reine, Astéréotypie est un collectif musical né d'un atelier d'écriture et de poésie animé par l'éducateur et musicien Christophe Lullier. Ce qui commence comme un atelier devient peu à peu un véritable projet artistique jusqu'à prendre la forme d'un groupe accompagné notamment par deux membres de Moriarty. Avec Patami sorti en 2024, Astéréotypie poursuit cette aventure musicale hors normes. Porté par les voix de Claire, Stan, Johan et Aurélien, l'album navigue entre post-punk, noise, électro et jolies mélodies autour de mythes, de souvenirs, de concepts et de coups de gueule. Un disque à l'image du groupe, impossible à comparer, profondément libre et surtout réconfortant. Après plusieurs albums, des années de concerts et aussi de tournées, le collectif s'est imposé sur les scènes et festivals français. Leur aventure a également été racontée dans le documentaire L'énergie positive des dieux, réalisé en 2022 par la journaliste et réalisatrice Laetitia Moller, qui suit le groupe de ses débuts à l'IME jusqu'aux salles de concert et qui a reçu de nombreux prix. Le groupe a d'ailleurs participé aux Vieilles Charrues. Un mot sur les rencontres du Papotin, cette émission de télévision française. Elle invite lors de ses numéros une personnalité connue qui répond à des questions de journalistes non professionnels et autistes. Retrouvez d'ailleurs toutes les interviews des rencontres du Papotin sur France.tv. Notre découverte, c'est Astéréotypie. On va les écouter avec une chanson qui s'appelle « She's Bad Girl ». Et vous allez pouvoir entendre la voix de Claire.

Kiss Bad Girl d'Astéréo Tipeee, ce groupe assez exceptionnel, un groupe à l'énergie brute et communicative, sera en concert ce mercredi 30 septembre à 20h30 au Rockstore à Montpellier. N'hésitez pas à réserver dès aujourd'hui. Voilà pour notre découverte musicale. Le tout nouveau trio chez Lipinda, trois voix de femmes a cappella ou accompagnées au violoncelle, en concert à la chapelle Saint-Étienne-les-Bains de Montpérou le vendredi 2 octobre à 18h avec un programme varié de polyphonie. L'ensemble Che Lipinda réunit trois chanteuses basées en Occitanie et issues des principaux ensembles professionnels de musique vocale a cappella tels que Echo, Spirito, De Kaelis ou encore Dulci Jubilo et membres d'autres projets musicaux comme le groupe Balogaggio. L'ensemble est né d'un désir d'élargir la pratique de la musique polyphonique à d'autres traditions musicales, d'autres langages et d'en ouvrir sa propre voie d'interprétation. L'expérience de ses membres dans des répertoires aussi éclectiques que la musique ancienne ou contemporaine, le chant traditionnel ou lyrique, nourrit leur approche et apporte une couleur particulière à l'ensemble. Trois voix qui tressent ensemble leur timbre pour vous inviter à découvrir certaines des plus belles pages de la musique polyphonique savante ou populaire du Moyen-Âge jusqu'à nos jours à travers les continents. Soprani, Estelle Nadeau et Lucille Magnan, mezzo Caroline Ciottoli pour le trio Che Lipinda en concert à Montpérou ce vendredi 2 octobre à 18h. Le prix des places est de 15 à 8 euros, prix libre pour les enfants. Renseignements, réservation 06 25 70 76 18, un concert organisé en partenariat avec l'association Saint-Étienne au cœur et Lune Noire.

Deux spectacles pour cette semaine à l'illustre théâtre de Pézenas, Love Inclusive de Sandrine Alexis. C'est pour ce jeudi 1er octobre à 21h à travers un nouveau show de rôle aiguisé et dans l'air du temps. Les personnages de Sandrine Alexis décryptent les bonheurs, les surprises et les ravages de la relation amoureuse sous toutes ses formes. L'artiste se transforme jusqu'au mimétisme en livrant une performance d'imitation vocale, musicale et scénique qui mêle l'émotion et le rire. C'est à 21h ce jeudi 1er octobre, tarif 22€, tarif réduit 18€. C'est à l'illustre théâtre de Pézenas. Et puis dimanche, le 4 octobre à 15h, Plagiat par la compagnie Deux à Sap. Depuis la publication de son premier roman, couronné par le prix Goncourt, Alexandre jouit d'une réputation d'auteur à succès. On l'attend au ministère de la Culture pour lui remettre la croix de chevalier des arts et des lettres. C'est alors qu'il reçoit la visite inattendue d'une femme qui pourrait remettre en cause sa réussite. Plagiat s'est proposé dimanche à 15h à l'illustre théâtre de Pézenas. Le prix des places est de 12€ pour cette représentation. Tarif réduit 10€. Tarif pour 10 ans et moins, 6€. Les réservations au 04 67 98 09 91 ou sur www.illustretheatre.fr. Dans quelques minutes, juste après Soprano et DJ, je vous propose de retrouver le sujet info à midi avec le retour sport du week-end avec Damien Saintès et Alain Mendès. À 12h30, vous retrouverez le journal d'RFI suivi à 12h40 de la chronique présentant les expositions que l'on peut visiter en ce moment sur le territoire. Et puis à 13h, vous retrouverez le MAG. Très bonne fin de matinée à l'écoute de Radio Lodève. Le sujet info et on se retrouve juste après.

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2: Bonjour à toutes et bonjour à tous. Bienvenue dans le retour sport de ce week-end, hein, ce lundi 28 septembre. On va revenir sur les résultats de handball, de volleyball, de rugby, avec notamment la réaction d'un des coachs du RCO Salagou. Mais pour démarrer, on débute donc par une page de football. Pause pour le championnat. C'était les tours de coupe ce week-end, un quatrième tour de coupe de France. La Clermontaise, club de Régional 1, s'est imposée au FC Alaric qui évolue en D3. La Clermontaise qui accède donc au cinquième tour après sa victoire 3-1 en déplacement, donc la Clermontaise qui était menée 1-0. On retiendra aussi en Coupe d'Occitanie pour le tour de cadrage la victoire de Saint-Pargoire, club de D3, à Gigean, club de D5, score final 3-1 là aussi. En rugby, il y avait de la régionale 3 avec le RCO Salagou qui recevait au complexe Beaumont de l'Audève, le club de Cône-Minervois. C'est passé 43-21, mais deux mi-temps diamétralement opposés pour les joueurs donc de l'entente Clermont-Lérault-Audève. On écoute justement pour cette équipe du RCO Salagou le coach Christophe Thierry qui revient sur cette victoire et ses deux mi-temps diamétralement opposés au micro d'Alain Mendes.
3: Bon, déjà, le contrat est rempli, hein, la maison, première maison, 5 points, voilà.
4: Voilà, exactement. Après, on fait une très belle première mi-temps avec des choses qu'on a mis en place, qu'on a travaillé. Tout le monde était sérieux, discipliné.
3: 6 essais.
4: Franchement, première mi-temps, un régal. Et après, voilà, beaucoup de changements. On a fait exprès de faire rentrer tous les remplaçants à la mi-temps. Là ils étaient tout de suite un peu dans la difficulté, on est retombé un peu dans les travers avec de l'indiscipline, on les a laissés dans le match. C'est une équipe valeureuse hein, qui a joué avec ses armes, un peu du combat et nous ont mis à mal là sur quasiment la totalité de la deuxième mi-temps. Nous on était un peu brouillon, on a moins gardé le ballon.
3: Il y a eu des cartons.
4: Il y a eu des fautes, ouais, dû à l'indiscipline. Non, on fait 5 ou 6 fautes dans les 10 premières minutes, on prend un carton. On a joué, je sais pas si on a joué à 15. Durant la deuxième mi-temps, à part les 5 dernières minutes. Voilà. Mais le contrat est rempli, et puis on a un groupe qui est travailleur, qui a envie. On a un groupe nombreux, donc il y a de la concurrence, il y a une élimination qui s'est mise en place, et la semaine prochaine, il y aura encore un turnover. D'autres joueurs qui vont rentrer dans le groupe, et il faut qu'on essaye de garder tout le monde éveillé et qui se donne un peu ce que je leur ai dit, hein. Vous jouez votre place toutes les semaines, donc c'est à vous de faire les efforts, pas seulement le dimanche, mais le mercredi, le vendredi aussi.
3: Voilà, et puis vous ferez sûrement avec le staff un premier point après le prochain match et le premier bloc. Hein,
4: c'est ça, exactement. Ouais.
3: Voilà. La semaine prochaine, c'est à...
4: On va vers Castelnaudary là-bas.
3: D'accord. Mais c'est bien parce que pour bosser, pour dans la sérénité, c'est ce qu'on dit, avec des victoires, des sourires, voilà, des chiens.
4: Bien sûr, oui.
3: Voilà aussi.
4: Et là, ça leur fait voir un peu les deux facettes qu'on est capable de proposer.
3: Voilà, et tu l'as dit, contre d'autres équipes, peut-être ça passera pas, donc c'est l'occasion de prendre aussi ces matchs pour préparer avec des oppositions comme Metz qui sont pas encore les meilleures. Oui. Donc c'est vrai que ça permet de finir la préparation ou de continuer.
4: C'est exactement ça.
2: Christophe Thierry, le coach de cette équipe du RCO Salagou, qui répondait à Alain Mendes. Le RCO Salagou qui est donc en tête de son championnat en Régional 3. Le RCO Salagou qui a chuté de R2 à R3 à l'intersaison. On poursuit donc cette page sport avec à présent du handball et en pré-national féminine. Les filles se sont imposées donc du HBC Clermont-Salagou au gymnase Robichon. Les Clermontaises ont gagné contre la quatrième équipe de Bouillargues à domicile 38-22. Elles sont pour l'instant premières du classement. Par contre, pour les garçons qui évoluent aussi en pré-national, 3 défaites, donc une défaite contre l'équipe réserve de l'Union en déplacement pour les garçons, défaite 30-27. pour conclure, un mot de volleyball à présent, puisqu'il y avait la Nationale 3 féminine qui reprenait ses droits ce week-end, et le VB Gignac qui recevait donc ce week-end l'équipe de Fleurs de Pau, et contre les Paloises, les Gignacoises se sont imposées. Score final 3-7 à 1. Merci à toutes et merci à tous. C'était donc à l'instant votre retour sport de ce week-end, avec un week-end plutôt allégé en termes de sport.

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1: Il dit passer de 5 minutes avec le sujet info concernant le sport aujourd'hui, un sujet à retrouver également ce soir à 19h. À noter que le MAG à 13h et 19h30 aujourd'hui parlera du club de tango, la Lodi Vista, avec la reprise des cours à partir de demain et le bal qui est prévu pour ce week-end. On en parle dans le MAG tout à l'heure. On va continuer avant de retrouver les informations, le journal de Radio France Internationale à 12h30, suivi de la chronique présentant les expositions à voir en ce moment sur le territoire. C'est la musique avec Gary Moore, avec Grand Corps Malade ou encore Lirita Mitsuko. Très bonne fin de matinée à l'écoute de Radio Lodève. Bon appétit si vous êtes à table. Je vous laisse avec la musique, Gary Moore.

Le fonds de dotation Cambas-Rojas lance un appel à projet pour l'attribution des derniers lots à réhabiliter à Celles, dans la vallée du Salagou. Confiés gratuitement pour 35 ans sous la forme d'un prêt à usage, ils sont destinés à accueillir des foyers souhaitant habiter et travailler à l'année dans le village. Les candidatures sont ouvertes jusqu'au 15 octobre. Celles est un village à l'histoire singulière, vidé de ses habitants en 1969 lors de l'expropriation liée à la construction du barrage du Salagou. Son hameau-bourg n'a finalement jamais été submergé. Il fait aujourd'hui l'objet d'un projet de réhabilitation pour redevenir un village vivant et habité à l'année, à l'abri de la spéculation foncière. Afin de sécuriser durablement le foncier, le fonds de dotation Cambas-Rojas a acquis auprès de la commune 11 lots destinés aux prêts à usage. Plusieurs ont déjà été attribués. Cet appel à projet ouvre aujourd'hui une nouvelle phase d'attribution. Le prêt à usage permet d'envisager une autre forme de propriété fondée sur l'usage du bien plutôt que sur sa valeur marchande. À Celles, les lots sont mis à disposition pour 35 ans. Le fonds de dotation en conserve la propriété, tandis que les habitants disposent de leur maison pour y vivre, travailler, la réhabiliter et l'entretenir. Les habitants ne peuvent ni revendre, ni sous-louer, ni hypothéquer leur maison. Ils ne peuvent donc pas tirer de plus-value de l'évolution du marché immobilier. En contrepartie, aucun loyer ni contribution financière mensuelle n'est demandé. Les lots nécessitent toutefois d'importants travaux. Leur réhabilitation et leur entretien sont pris en charge par les bénéficiaires en autoconstruction ou avec des artisans. Au terme du contrat, un rachat de l'amélioration du bien est prévu selon sa valeur d'usage. Pour faire de Celles un village vivant, habité et productif tout au long de l'année, chaque projet doit réunir plusieurs conditions. Faire du lot sa résidence principale et y habiter à l'année. Développer une activité professionnelle sur place par lot, non saisonnière, non directement liée au tourisme et respectueuse de l'environnement. Consacrer au moins un tiers de la surface du bâtiment à cette activité. Prendre en charge la réhabilitation du lot confié. Les projets de boutiques, cafés, restaurants, chambres d'hôtes ou gîtes ne sont pas éligibles. Les porteurs ou porteuses de projets agricoles peuvent également candidater. Une première présélection sera réalisée sur dossier. Les candidats retenus seront ensuite invités à visiter le village et à participer à une réunion d'information. Ils disposeront alors de 6 mois pour approfondir la faisabilité de la réhabilitation du lot et celle de leur activité économique avant la sélection définitive. Date limite de candidature le 15 octobre. Les informations détaillées et le formulaire de candidature sont disponibles sur cambasrojas.org. Vivre à Celles. Les candidatures doivent être déposées exclusivement au moyen du formulaire en ligne.

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Tout au long de ce mois de septembre, TADAM se teste gratuitement dans la vallée de l'Hérault. TADAM facilite les déplacements des habitants de la vallée de l'Hérault depuis 2024. Ce service de transport à la demande, mis en place par la communauté de communes Vallée de l'Hérault en partenariat avec la région Occitanie, est assuré par Alsys Group et dessert les 28 communes du territoire de la vallée de l'Hérault. À l'occasion du mois de la mobilité, les trajets TADAM sont gratuits pendant tout le mois de septembre. Une bonne occasion de découvrir le service, de l'essayer et peut-être de l'adopter pour certains déplacements du quotidien. Le principe est simple. Il suffit de réserver son trajet la veille auprès de la centrale de réservation au 0 805 60 81 00. L'usager choisit son point d'arrêt dans son village et le minibus vient le chercher pour l'amener vers Gignac ou Saint-André-de-Sangonis. Deux pôles qui regroupent commerce, services et connexions avec les lignes de bus régionales LIO. Habituellement, le trajet coûte 2 euros avec la correspondance LIO incluse. Pour ce mois de septembre, il est exceptionnellement gratuit. TADAM, c'est une bonne solution pour ceux qui ont besoin de se déplacer, une solution pour les déplacements du quotidien. Depuis mai 2026, la Maison du Tourisme et des Mobilités, située au pôle d'échange multimodal de Gignac, rassemble également les services dédiés à la mobilité et accompagne les habitants dans leurs déplacements, qu'il s'agisse de TADAM, d'autopartage, de location de vélo ou encore des autres solutions de mobilité proposées sur le territoire de la Vallée de l'Hérault.

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1: 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Les défis et les questions sont nombreux, changement climatique, vieillissement de la population, changement à venir dans nos façons d'habiter, de travailler, de nous déplacer, nouvelles technologies et développement de l'IA, nouveaux besoins. 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Qu'est-ce qui compte pour nous? Que souhaitons-nous préserver? Qu'aimerions-nous voir changer? Quelles nouvelles idées pourrions-nous imaginer? Ce sont les questions que la communauté de communes pose à ses habitants, mais aussi à ceux qui, sans y habiter, ont des liens forts avec ce territoire, parce qu'ils y travaillent, y étudient ou y consomment. 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
1: Actualité internationale, c'est en compagnie d'Olivier Charman. Bonjour Olivier.
2: Bonjour Namori, bonjour à toutes et à tous. Léon XIV est arrivé à Metz, troisième et dernière étape de sa visite en France. Le souverain pontife doit évoquer les racines de la Constitution européenne. Emmanuel Macron est présent et prendra lui aussi la parole. Une messe à la cathédrale Saint-Étienne clôturera cette visite de 4 jours. À Madrid, la colère monte contre la crise du logement. Des centaines de personnes campent sur la Puerta del Sol après l'expulsion d'une octogénaire. Des jeunes dénoncent des logements trop rares et trop chers et promettent de rester mobilisés tant qu'ils n'auront pas obtenu gain de cause. Au moins 12 morts et de nombreux disparus sur le lac Kivu en RDC. Une embarcation transportant plus de 50 personnes a fait naufrage. Une vague aurait déstabilisé la pirogue. Le bilan pourrait encore s'alourdir. Enfin, la coopération régionale contre les cartels s'intensifie en Amérique du Sud. La Colombie arrête la femme et la fille d'Alias Fito avec le soutien du FBI. Elles sont soupçonnées d'avoir blanchi plus de 15 millions d'euros issus des activités criminelles du groupe équatorien. Elles doivent être remises rapidement aux autorités de Quito. Après Paris et Lourdes, le pape Léon XIV termine donc ce lundi sa visite en France dans la ville de Metz. Le souverain pontife a été accueilli par le ministre de l'Intérieur, Laurent Nunez, et commence son discours au centre des congrès Robert Schuman en présence du président Emmanuel Macron. Cette étape lorraine est un choix chargé de sens. Alors pourquoi avoir choisi justement Metz et non Strasbourg, la ville où se trouve pourtant le Parlement européen et Conseil de l'Europe, pour parler de l'Europe? Et quel message le pape voudrait-il faire passer avec ce discours prévu? Réponse avec Sébastien Maillard, conseiller spécial à l'Institut Jacques Delors et ancien correspondant pour la Croix au Vatican.
3: Strasbourg, ça aurait donné une connotation beaucoup plus institutionnelle à la visite. Donc Metz, c'était davantage pour venir vraiment aux sources du projet européen, qui est un projet de paix et un projet de réconciliation au départ entre la France et l'Allemagne. Donc l'idée de Metz, par rapport à Strasbourg, de privilégier le sens originel du projet européen plutôt que sa traduction institutionnelle comme à Strasbourg par le Parlement européen. Moi, je m'attends à un message d'encouragement au projet européen, c'est-à-dire tenez bon, continuez, ne perdez pas de vue le projet d'unité, apprenez à coexister. Je pense que c'est vraiment un message de soutien, d'encouragement à ce que le projet européen ne soit pas étouffé par les nationalistes ou ne soit pas non plus confisqué ou détourné par des forces hégémoniques hostiles. Et c'est en ce sens-là où on peut s'attendre à un message fort pour dire prenez au sérieux ce projet de réconciliation que vous avez entamé.
2: Sébastien Maillard, conseiller spécial à l'Institut Jacques Delors et ancien correspondant pour la Croix au Vatican. Il était joint par Sofia Katsenkova. La fin donc de la visite du pape en France ce lundi. La journée se clôturera avec un dernier tour en papa mobile de Léon XIV et une messe à la cathédrale Saint-Étienne dans l'après-midi. Emmanuel Macron sera donc finalement présent pour assister à l'office religieux, contrairement à ce qui était prévu. Il y aura aussi plusieurs chefs d'État ou de gouvernement européens. Nouvelle nuit de frappe russe en Ukraine, à Kharkiv, dans le nord-est du pays. Une bombe aérienne guidée a touché un immeuble d'habitation. Au moins 22 personnes ont été blessées, dont des enfants, selon le maire de la ville. Et à Kiev, la capitale, un drone russe a frappé une station-service. Les autorités n'ont pour l'instant donné aucune précision sur d'éventuelles victimes. Le cas de Marie Carmen, octogénaire, expulsée de son appartement par la police espagnole cette semaine, a débouché sur une immense mobilisation sociale. Tout d'abord une grande manifestation samedi et depuis lors un campement sur la Puerta del Sol de Madrid où des centaines de gens, pour la plupart des jeunes, ont décidé d'obliger le pouvoir à passer un décret-loi sur le logement. À Madrid, on retrouve François Musso.
4: C'est un immense campement sur la Puerta del Sol. Une centaine de tentes sont occupées par des jeunes gens en colère, solidaires de Marie Carmen. On peut lire sur une immense banderole « Nous ne permettrons pas une autre Marie Carmen », autrement dit, une autre expulsion de locataires par un fonds d'investissement. Enrique est fonctionnaire. Pour se loger, il partage un appartement avec 2 collègues pour un total de 1 500 euros.
5: Tout cela est le résultat de nombreuses années d'inaction de la part du gouvernement concernant le logement, la détérioration des services publics comme la santé. Il y a un ras-le-bol très fort.
4: On sent une immense lassitude mais aussi une grande colère. L'immense majorité des jeunes qui campent disent qu'il y a peu de logements, qu'ils sont très chers et qu'ils ne peuvent donc s'émanciper. Carolina fait partie du syndicat des Inquilinas qui coordonne le mouvement.
6: Je crois que c'est un processus plein d'émotions. La consécration de l'étincelle qui s'est produite cette semaine avec l'expulsion de Marie Carmen, qui a été la goutte d'eau. Il y a de l'indignation et toute cette rage, nous l'avons canalisée.
4: La volonté des protestataires est d'imposer leurs réformes qui protègent les locataires à l'occasion du Conseil des ministres de ce mardi. S'ils n'étaient pas suivis des faits, ils promettent de poursuivre le mouvement jusqu'à obtenir gain de cause. François Musso, Madrid RFI.
2: La Suède, toujours dans l'impasse politique malgré la courte victoire du centre-gauche aux législatives, la chef des sociaux-démocrates Magdalena Andersson reconnaît qu'elle n'est pas en mesure à ce stade de former un gouvernement. Pourtant, son bloc dispose de 176 sièges contre 173 à la droite. Mais des divisions sont apparues entre ses alliés, notamment avec le parti de gauche. En République démocratique du Congo, au moins 12 personnes sont mortes dans le naufrage d'une embarcation motorisée sur le lac Kivu. Le drame s'est produit dans la nuit de samedi à dimanche, alors que la pirogue partie de Bukavu se dirigeait vers le nord de l'île d'Idjoui, dans la province du Sud Kivu. Plusieurs passagers sont toujours portés disparus. Le bilan définitif n'est pas encore établi. Florence Maurice, avec nos correspondants dans la région.
7: La situation sécuritaire sur le site de déplacés de Kivu.

0: sont désormais confirmées et 3901 personnes sont mortes selon les autorités sanitaires. Il s'agit de la plus importante épidémie jamais enregistrée en RDC, de la deuxième plus grave au monde après celle d'Afrique de l'Ouest entre 2014 et 2016. Inquiétude supplémentaire, la souche actuellement en circulation ne dispose à ce jour ni de vaccin ni de traitement approuvé. La femme et la fille de l'ex-leader du groupe armé organisé équatorien des Cochoneros ont été arrêtées en Colombie. Une nouvelle preuve de la collaboration entre l'Équateur, la Colombie et les États-Unis dans la lutte contre les cartels de la drogue. Plus de détails avec notre correspondant en Équateur à Quito, Eric Sanson.
1: Les deux femmes ont été détenues sans résister à Sabana de Torres dans le département de Santander. Hilda Peñarrieta et Michel Macias faisaient l'objet d'une alerte rouge d'Interpol. Cet avis de recherche internationale avait été lancé à la demande de la police équatorienne qui les soupçonne de blanchiment d'argent et d'actifs pour plus de 15 millions d'euros issus des activités criminelles d'Adolfo Macias, aujourd'hui détenu aux États-Unis. Suite à cette arrestation, le parquet équatorien a d'ailleurs annoncé la réouverture de l'enquête dite « blanchiment phyto ». Cette opération, menée avec le soutien du FBI, est une nouvelle démonstration de la récente dynamique de coopération entre Washington, Bogota et Quito. Après avoir confirmé la capture de la famille d'Alias Fito, le président colombien Belardo de la Espriella a d'ailleurs indiqué sur X « Je vais les envoyer avec joie à mon bon ami, le président Daniel Noboa ». Ce dernier lui a immédiatement répondu sur le même ton « Voilà comment il faut travailler à Belardo, ensemble et avec des résultats ». Hilda Peñarrieta et Michel Macías seront détenus dans la prison dite du Rocher à Guayaquil, un centre de détention de sécurité maximale réservé aux femmes les plus recherchées du pays. Eric Sanson, Quito, RFI.
0: En France, le Rassemblement National fait son entrée en force au Sénat. Le parti de Marine Le Pen et Jordan Bardella et ses alliés ont remporté au moins 15 sièges lors des élections sénatoriales. Un résultat qui leur permet de constituer pour la première fois un groupe à la Chambre haute, jusque-là dominé par la droite traditionnelle. Autre première à l'issue de ce scrutin, la France insoumise décroche également un siège au Sénat. Et puis en football, l'équipe de France affronte la Belgique ce soir à Bruxelles en Ligue des Nations. Coup d'envoi à 18h45 en temps universel. Trois jours après sa victoire en Turquie, les Français s'étaient imposés 1-0. Les Bleus de Zinedine Zidane seront privés de leur capitaine Kylian Mbappé blessé. Attention à la Belgique, adversaire redoutable qui a battu l'Italie lors du premier match 2-0. Tout de suite, priorité santé. Caroline Paré, bonjour.
2: Bonjour Olivier Sherman. Et on va parler de l'épilepsie, oui, dans quelques instants.
0: Très bonne émission à vous.
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5: Les expositions à visiter sur le territoire. À l'occasion des 16e journées nationales de la céramique qui se sont déroulées du 19 au 27 septembre dernier sur le thème Jardin de fleurs en céramique, les potiers de Saint-Jean-de-Fosse et de la vallée de l'Hérault ont installé leurs créations dans le jardin d'Argiléum depuis le 19 septembre et jusqu'au 18 octobre. Une vingtaine d'artistes proposent leurs créations en forme de fleurs pour agrémenter le jardin d'Argiléum, roses, marguerites, renoncules blanches, pâquerettes, toutes plus colorées les unes que les autres. Ces œuvres viennent se mêler aux couleurs de l'automne dans ce jardin, aux essences méditerranéennes pour une exposition à ciel ouvert où céramique et nature dialoguent en douceur. Les céramistes fleurissent le jardin d'Argiléum. C'est une exposition à voir jusqu'au 18 octobre à Argiléum, à Saint-Jean-de-Fosse. Exposition Marie-Claire Avesque à la Muse Broc à Lodev, une exposition proposée jusqu'au 24 octobre. Ancienne professeure d'art plastique en collège, Marie-Claire Avesque est originaire de Montpellier. Elle vit actuellement à Brenas et travaille au sein du village des arts et métiers d'Octon. Le plaisir du dessin l'a d'abord conduite vers un apprentissage académique et c'est l'enseignement des arts plastiques en collège qui a constitué sa vocation principale pendant plusieurs années. Depuis 10 ans, l'artiste explore le jeu des encres, de gravures comme des peintures. Le geste applique la couleur directement sur le papier. L'artiste observe ce qui se glisse ou surgit des liens entre les surfaces et le vide. S'ouvrent ainsi des paysages entreaperçus ou des fragments d'histoire. Des couleurs ou des monochromes qu'elle applique au rouleau, voire à la spatule de maçon, et qu'elle retravaille au chiffon, parfois au pastel. Immergée dans sa bulle créative, elle se laisse surprendre par l'imprévu. Une vision abstraite et libre dans le travail de l'artiste. Marie-Claire Avesque expose à la Muse Broc à Lodève.

jusqu'au 24 octobre. Exposition Archives, Clermont-Lérault, terre de spectacle. À travers des documents, affiches et photographies issues des archives, cette exposition retrace l'apparition du cinéma, du théâtre et des ensembles musicaux de Clermont-Lérault. Cette exposition est présentée à la bibliothèque Max Rouquette de Clermont-Lérault jusqu'au 11 octobre, visible aux heures d'ouverture de la bibliothèque. La rentrée des artistes, portraits exposés jusqu'au 11 octobre à la chapelle des pénitents à Agnane. Les artistes plasticiens d'Agnane, mêlant talents confirmés et nouveaux regards, vous invitent à explorer des œuvres captivantes où les portraits se déclinent sous toutes leurs formes, réelles, symboliques ou fantastiques. Peinture, sculpture, photographie, collage, chaque médium révèle une vision unique, sublimée par une scénographie sur mesure. Un rendez-vous à ne pas manquer pour les amateurs d'art curieux ou passionnés. Laissez-vous captiver par cette promenade artistique innovante et partagez un très bon moment de découverte. L'exposition est ouverte les mercredis et vendredis de 15h à 19h, jeudi, samedi et dimanche, 10h30, 12h30 et de 15h30 à 19h. L'exposition La rentrée des artistes est présentée à la chapelle des pénitents à Agnane jusqu'au 11 octobre. L'artiste plasticienne montpelliéraine Anouk Manzoni présente l'exposition Anagogie dans le cabinet d'art graphique du musée de Lodève jusqu'au 3 janvier. Élaborées par un processus de sédimentation, les œuvres de l'artiste mettent en jeu des temporalités lentes et des transformations de la matière qui rappellent les phénomènes géologiques. Entre dépôts et empreintes, elles forment une matière évoquant des traces végétales, minérales ou cosmiques. Les œuvres d'Anouk Manzoni trouvent une résonance singulière avec les collections de géologie et de paléontologie du musée de Lodève. L'artiste présente au musée une vingtaine d'œuvres dans le cabinet d'art graphique et dans certaines salles des parcours permanents du musée. Anouk Manzoni questionne notre relation au vivant et l'interconnexion de tous les éléments sans hiérarchie aucune. Anagogie, l'exposition d'Anouk Manzoni, c'est au musée de Lodève, à visiter jusqu'au 3 janvier. Jusqu'au 23 octobre, Roger Contreras, plasticien, peintre, sculpteur, expose à l'espace d'art contemporain de Bédarieux. Son exposition a pour thème les terres rouges. Roger Contreras, les terres rouges, c'est l'exposition qu'il présente jusqu'au 23 octobre à l'espace d'art contemporain de Bédarieux. Patrick Dagnon, de son nom d'artiste SPASP, vous propose 50 ans de peinture, une rétrospective. SPASP, artiste peintre polyforme. Patrick Dagnon fait une peinture en matière, il fabrique lui-même sa pâte à base d'acrylique. Il est constamment en recherche de nouvelles textures, de nouveaux adjuvants, de nouvelles techniques. Son travail s'étend sur les domaines de la photo, de l'art numérique, de l'image en mouvement. Il compose ses textes et ses musiques. Le rythme des saisons et des paysages et la figure de l'humain sont l'essence de son inspiration. Une exposition présentée à La Fontaine, 21 boulevard de la Liberté, à Lodève, jusqu'au 30 septembre. L'ancienne abbaye d'Agnane accueille Raymond Depardon, Le bonheur est dans l'image. Une exposition présentée du 3 juillet au 1er novembre. Au fil d'une sélection de plus de 90 photographies emblématiques, venez découvrir et apprécier le regard singulier porté par Raymond Depardon sur les grands événements du XXe siècle. Les étendues sauvages, les communes du territoire, les hommes et les femmes qui ont croisé sa route. Découvrez l'exposition du mercredi au dimanche de 10h30 à 12h30 et de 14h à 18h30. Visite guidée le dimanche et le mercredi à 11h. Visite guidée et découverte flash de l'abbaye le vendredi à 10h.

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0: Aujourd'hui, dans cette émission, nous accueillons la Lodevista Tango Club de Lodève. Nous recevons Claire et Nicolas pour nous parler de la reprise des cours, pour nous parler d'une soirée qui aura lieu le 4 octobre. Bonjour Claire et Nicolas.
1: Bonjour.
0: Bienvenue. Ça me fait plaisir de vous retrouver après cet été.
1: Oui, plaisir partagé.
0: On va parler un petit peu de ce qui s'est passé cet été, mais peut-être resituer le club, l'association. Présentez-nous ce qu'est la Lodevista.
1: Donc la Lodevista, c'est une association autour du tango argentin qui est née principalement cette année pour encadrer le festival qu'on organise avec notre communauté de tango qui maintenant a vu le jour il y a 3-4 ans à peu près à Lodève, qui a bien grandi et qui donc a permis de faire naître le premier festival de tango argentin dans la région qui a eu lieu au Kellar cet été au mois d'août.
2: Et on a des cours après, voilà, on a tout un travail pour faire grandir la communauté, on a des cours hebdomadaires à Lodève tous les mardis à 18h30 pour les débutants, 19h30 pour les inters et 20h45 pour les avancés. Au club de Lodève, c'est-à-dire à 9 avenue d'Enfer, c'est au-dessus de la brasserie Lodeva en face du Peugeot.
0: Oui, à côté du Secours Populaire
2: voilà,
0: également.
2: Dans le même bâtiment.
0: On va donner des détails sur les cours, mais on peut revenir sur ce festival qui s'est déroulé au mois d'août, qui apparemment a remporté un grand succès.
1: Oui, c'était vraiment un moment magique. On a eu du monde, une belle mixité. Il y avait des gens qui venaient de loin, d'ailleurs en France.
2: Et c'était très très humain. C'était vraiment la plus grande réussite, c'est que les échanges humains, les rapports humains étaient de très grande qualité. Et c'était ce qu'on voulait avant tout. Et on a été on a eu beaucoup de chance. Ça a très bien fonctionné.
0: Donc c'est quelque chose qui va être renouvelé, j'imagine.
1: Ah, il y a des chances.
0: Ouais. On va pas s'arrêter à la première édition.
2: Non, le bébé va grandir.
0: Là, c'est la rentrée, donc les cours qui vont reprendre, et puis cette soirée du 4 octobre. Alors, le tango argentin, peut-être on peut le resituer. On en avait parlé cet été, mais ça vaut peut-être la peine de redire ce que c'est.
2: Le tango argentin, c'est une danse d'improvisation. À pas confondre avec le tango de salon qui a le même nom mais qui n'est pas du tout la même danse. Donc il n'y a pas de pas à apprendre, on apprend un langage pour pouvoir se déplacer et improviser à deux sur la musique donc du tango argentin. Et c'est une danse magnifique, qui est accessible. Il y a aussi beaucoup des fois cette image que c'est très compliqué. Non, on a vraiment élaboré une pédagogie qui permet aux danseurs de... dès le début, de participer au bal. D'ailleurs, c'était le 19, donc samedi 19, à l'occasion de la journée du patrimoine, on a fait une intervention, une initiation au musée de Lodève. Et après, on a fait une déambulation au milieu des œuvres. Et c'était vraiment très inspirant, très agréable. Et notamment, il y avait des débutants qui avaient commencé seulement à l'initiation, qui ont pu participer à la déambulation. Alors, bien sûr, avec moins de vocabulaire, mais voilà, il y a vraiment cette possibilité de rentrer tout de suite dans le bal et de danser avec les danseurs plus expérimentés qui... On a beaucoup de chance aussi à Lodève, c'est qu'on a une communauté très accueillante et donc tout le monde danse avec tout le monde et apprend ensemble et s'entraide et ça permet de très vite pouvoir participer au bal qui sont quand même donc les milongas s'appellent le bal, qui sont quand même l'essence du tango argentin.
1: Et puis le tango, c'est vraiment une danse d'écoute. Comme disait Nicolas, il y a vraiment un dialogue qui se développe et on est vraiment ensemble. Et c'est ça le goût du tango. C'est-à-dire qu'on vit parfois une connexion incroyable avec quelqu'un qu'on connaît absolument pas, avec qui on n'a échangé aucun mot, on ne connaît pas son nom ou son prénom. Et peu importe le niveau. Et c'est ça vraiment qu'on cherche en vérité dans le tango. Bien sûr, c'est une danse très élégante, les mouvements sont très beaux, et il y a beaucoup de plaisir de danse physique. Mais il y a aussi avant tout ce plaisir et cette magie à se déplacer, à se comprendre ensemble, sans mots, et sans forcément avoir un niveau extraordinaire. Des connexions incroyables dans la danse, on peut le vivre du premier jour jusqu'à 40 ans de tango. C'est vraiment... Il y a un moment, il y a un instant suspendu et on vit un instant de danse à deux incroyable.
0: On dit que c'est une danse d'improvisation, vous l'avez dit, mais est-ce qu'il y a quand même des pas précis qu'il faut apprendre? Il y a quand même des bases.
2: Plus que des pas, c'est des techniques. Comment on se déplace, comment en ligne droite, comment on se déplace dans la circularité. Et c'est finalement se mettre en lien avec la réalité physique qui nous entoure. Comment organiser le corps, comment avoir accès à notre verticalité. C'est d'ailleurs très bon pour le corps. C'est vraiment une danse qui fait du bien parce que ça ne force pas sur le corps, ça le place correctement. Et après, voilà, une fois qu'on a ça, qu'on sait se déplacer en ligne droite, faire des cercles, etc., on a accès à quasiment tous les mouvements.
1: Et bien sûr, il y a des mouvements, des choses, il y a un style de mouvement qui est caractéristique du tango, qu'on retrouve et on va jouer avec ce style-là. Mais nous, on a vraiment une approche justement où on laisse une grande part à l'improvisation et à la créativité. Où on ne veut pas s'enfermer justement dans apprendre des mouvements qu'il faut mémoriser avec des séquences, des choses comme ça. Parce que notre expérience, c'est qu'au bout d'un moment, on se retrouve à toujours faire la même chose un petit peu. Et ça, c'est un peu la bête noire du tanguero, de se retrouver à faire tout le temps la même chose. Donc on cherche à vraiment comment apprendre cette danse en se comprenant tous ensemble, mais en restant dans quelque chose de très vivant, qui n'est pas programmé.
0: Et on peut changer de partenaire, forcément, et ça, on s'adapte.
2: Voilà, on change tout le temps de partenaire. Évidemment, dans le bal, on change constamment de partenaire, mais dans nos cours aussi, on change constamment de partenaire. D'ailleurs, il n'y a même pas besoin de venir à deux, on peut venir tout seul. On regarde aussi, on apprend les deux rôles au début, c'est-à-dire celui de leader et celui de follower. Donc, les rôles qui étaient traditionnellement le guideur, l'homme et l'interprète, la femme. On apprend vraiment les deux côtés aujourd'hui, ça permet de vraiment mieux danser en fait, et puis bien sûr après en général on se spécialise dans un rôle, mais savoir ce qui se passe, mieux comprendre ce que vit l'autre, c'est vraiment une très grande qualité de danse. Puis c'est un langage qui est vraiment universel, parce que ce langage, on peut aller au Japon dans n'importe quel milonga et c'est le même langage, on peut tout de suite danser avec des gens à l'autre bout du monde qui partagent cette même... C'est comme la musique, en fait.
1: Ça peut amener à un vrai voyage intérieur, parce que dans notre société, on n'a pas l'habitude d'avoir le contact physique aussi proche, surtout avec des inconnus. On a ça avec notre famille. Mais là, vraiment, avec des inconnus, on se prend vraiment dans les bras. Et donc, il y a toute une découverte du toucher. Comment, moi, j'accueille quelqu'un dans mes bras? Comment je me laisse aller dans les bras de quelqu'un d'autre? Et c'est un vrai chemin, on arrive tous d'un point de départ un peu différent, on a tous notre histoire, mais le tango est un milieu très, très respectueux et vraiment très, très délicat à ce niveau-là, donc ça aide. Et on a beaucoup ces dernières années eu d'expériences d'élèves qui arrivaient avec des expériences justement de toucher ou de vie ou peut-être de maladie un petit peu difficile et par le biais du tango ils se reconnectent à eux-mêmes, ils se reconnectent aux autres, au mouvement, à leur corps, et donc ça a des vrais bienfaits à ce niveau-là aussi.
0: Donc il faut danser le tango argentin pour aller
1: voilà.

0: Alors, on va peut-être revenir sur les cours, Claire et Nicolas. Les cours, donc, ils vont démarrer le 29 septembre. Des cours pour débutants, des cours pour intermédiaires et avancés. Vous l'avez dit, ça se passe le mardi à l'ODEV, au CLAP. Donc, comment ça se passe, les cours? Donc, ça démarre avec le cours débutant à 18h30. Donc là, comment ça va se passer?
1: Voilà, ben là, pour ce début d'année, on va prendre vraiment le temps de se rencontrer. On a la chance qu'il y a des danseurs avancés qui vont aussi venir au cours débutant justement pour accueillir et faire danser, aider à progresser. Puis tout simplement ouvrir les portes de la communauté aux nouveaux danseurs. Donc on prendra le temps de se rencontrer. Puis on va apprendre justement ce langage, cette façon, cette communication à deux pour pouvoir se déplacer ensemble et commencer à danser ensemble.
2: Et puis ben, bien sûr, il y a toujours un cours d'essai gratuit. Mais on se laisse aussi, là, en gros, il y a trois cours jusqu'aux vacances scolaires de la Toussaint pendant lesquelles les cours s'arrêtent. Donc, on laisse vraiment aux gens aussi ces trois cours pour expérimenter parce que parfois, juste une heure de cours, c'est un peu difficile de décider ce que je m'engage là-dedans pour toute l'année. Donc, voilà, il y a ces trois cours où les gens peuvent prendre le temps d'essayer. Et après les vacances, là, on aura un groupe un peu plus constitué. Et ce qu'on a expérimenté l'année dernière et qui a très bien marché, c'est qu'on fait, pendant le premier trimestre, on fait ce cours débutant vraiment dédié aux pratiques de base. Et à partir du deuxième trimestre, ce groupe de débutants intègre le groupe intermédiaire. Et à ce moment-là, a la chance d'apprendre dans un groupe un peu plus grand et avec des personnes qui ont plus d'expérience dans le tango. Et donc, elles apprennent beaucoup plus vite à ce moment-là.
0: Alors, la différence entre débutant et intermédiaire, ça se joue à quoi ?
1: Débutant, ce qu'on appelle débutant au tango, c'est vraiment la première année quand on n'a jamais dansé. Oui. Et après, on est intermédiaire. Voilà, on a les bases et puis on a l'habitude d'évoluer en milonga. Et voilà. Puis après, ça continue oui. Sans fin.
0: Donc, il y a le cours débutant à 18h30, l'intermédiaire donc à 19h30. Et puis, le cours pour ceux qui savent danser, le cours avancé, donc un petit peu plus tard dans la soirée à 20h45. Donc là, c'est vraiment pour ceux qui ont déjà plusieurs années d'expérience, qui dansent depuis quelques temps.
1: Oui, le cours avancé, il faut déjà savoir danser.
0: Il faut maîtriser.
1: Mmh. Oui, parce qu'en fait, il faut déjà maîtriser les fondamentaux pour pouvoir après les combiner et être, enfin voilà, aller sur des techniques plus difficiles.
2: Et puis on a toujours un temps qui se chevauche entre les cours parce que on finit toujours le cours par deux trois musiques de danse où justement les élèves du cours suivant sont invités à venir également pour se rencontrer. Malheureusement, sur une soirée de cours, on n'a pas le temps de vraiment intégrer un vrai temps de pratique avec tout le monde. Mais on a ce petit chevauchement de cours qui permet de créer du lien et d'avoir un moment joyeux, un moment un petit peu festif comme ça avec tout le monde et pas juste être dans l'apprentissage, d'avoir ce temps de juste être dans le corps et profiter de la musique et des danseurs.
1: Oui, puis mettre en pratique tout ce qu'on a appris dans le cours et le vivre vraiment dans la danse, l'approprier, et que ce soit non pas des exercices, mais finalement du vocabulaire pour pouvoir s'exprimer par le mouvement et la musique avec quelqu'un.
0: Donc là, vous l'avez dit, jusqu'aux vacances, on peut venir voir comment ça se passe, on peut essayer, si ça nous plaît, eh bien, on s'inscrit. Une adhésion, j'imagine, à l'association, on peut en parler ?
2: Mmh. Oui. Une adhésion à l'association qui est d'une dizaine d'euros, quoi. Et après, il y a une inscription plutôt à l'année, parce que c'est vrai que le tango, bon, comme beaucoup de pratiques, hein, c'est important d'avoir une certaine régularité et un certain engagement pour pouvoir en tirer les meilleurs bénéfices. Donc là, l'inscription à l'année pour un cours, c'est donc 340 euros. Et sur des cas particuliers, il peut être aussi éventuellement au trimestre. Voilà.
1: Notamment pour le cours débutant, qui, voilà, on laisse la possibilité pour les débutants, ceux qui n'ont jamais fait de tango, voir si vraiment ils rentrent dedans, donc de s'inscrire pour le premier trimestre, pour ce cours d'une heure. Et puis après, au deuxième trimestre, comme de toute façon, ils intègrent le cours intermédiaire, qui d'ailleurs durera une heure et demie. Après, c'est des cours d'une heure et demie, hein. Et voilà, de compléter s'ils sont mordus, de compléter l'inscription annuelle et de faire toute l'année.
0: tout à l'heure de vous parliez de communauté. C'est une communauté qui se crée donc avec cette association. Et là, est-ce que vous avez besoin justement de monde? Est-ce que vous voulez compléter cette communauté? Les cours redémarrent, donc c'est l'occasion peut-être de faire venir du monde.
1: Ah bah bien sûr, c'est le but d'avoir des cours débutants, c'est de faire grandir la communauté, d'avoir toujours de nouveaux danseurs, de nouvelles personnes avec qui partager les soirées, parce que le but c'est ça. Les bébés danseurs d'aujourd'hui, c'est les partenaires de danse de demain, vraiment. Donc, on fait grandir la communauté, on a cette chance qu'elle est déjà, conséquente. On donne aussi des cours au Vigan, et le Vigan c'est pas si loin que ça, donc les gens se retrouvent pour les soirées. Bien sûr, et puis avec le festival du Kailar, ça a quand même a beaucoup résonné aussi dans les environs. Et déjà par le passé, en fait, les soirées, comme en fait on fait les soirées à l'occasion de stages, des stages tout le week-end, c'est des gens qui viennent de très loin, de Toulouse, de Clermont-Ferrand, évidemment de Montpellier et autres. Donc il y a toute une population nombreuse et diverse pour les soirées, donc à chaque fois. Des nouvelles personnes, c'est toujours une richesse.
0: Est-ce qu'il y a un diplôme pour pouvoir enseigner le tango argentin ou pas?
2: Pas encore.
1: Non, pas encore. On y pense, mais c'est long. Ouais. Actuellement, ça n'existe pas.
0: Oui.
1: Et donc, il faut... En fait, j'avais créé une formation avant le Covid pour être professeur de tango. Donc, c'était une formation officielle qui était financée par l'État. Mais ça demande du temps pour faire valider que ça devienne un diplôme reconnu. Et puis malheureusement, il y a eu le Covid et puis le projet a été mis en suspens. Et donc peut-être on y reviendra, mais voilà, c'est beaucoup de travail administratif, c'est très long.
0: Bon, l'essentiel, c'est de pouvoir danser et d'avoir une communauté qui soit avec vous. Voilà, donc les cours de tango vont reprendre le mardi 29 septembre.

0: Claire et Nicolas, vous êtes également là pour parler de cette soirée qui est prévue le dimanche 4 octobre, une milonga avec un concert.
1: Alors c'est le 4 octobre, donc c'est là dans tout bientôt. Et donc une milonga, c'est vraiment l'espace où on danse. C'est un peu la cour de récréation pour les tangueros, l'endroit où on se rencontre, où on parle, où on danse, où on passe un bon moment. En plus, là, c'est celle de rentrée, donc on ne s'est pas vu pendant tout l'été, on est tous très heureux de se retrouver. Et pour marquer le coup, on fait venir un duo de musiciens qui viennent du Vigan. Donc c'est vraiment un groupe de musiciens local avec un bandoneoniste qui est donc un des instruments vraiment phares du tango, qui ressemble à un petit accordéon, mais au son un peu plus mélancolique, et un guitariste. Et ils chantent aussi. Donc voilà, on a ce duo et après, on passera la musique, nous, le reste du temps, parce que les balles de tango, on danse un peu non-stop pendant 3 heures. Donc bien sûr, les musiciens, ils jouent pas non-stop pendant 3 heures. Donc on mélange avec de la musique enregistrée qui vient des grands orchestres de tango du XXe siècle principalement, mais aussi des orchestres contemporains. Et là, tout le monde est bienvenu. C'est-à-dire que bien sûr, les danseurs viennent et ils viennent de tout le bassin autour. On a la chance, l'Audève, d'être vraiment un carrefour entre la communauté aveyronnaise, des Cévennes, de la Montagne Noire, de Metz, Pézenas, tout ce bassin, Montpellier. Donc il y a vraiment l'occasion de croiser les communautés. Et pour les personnes qui ne dansent pas le tango, mais qui soit aiment la musique, soit ont envie de voir ce que ça donne, bah, ils sont particulièrement les bienvenus sur cette soirée-là.
2: Oui, de toute façon, tout le monde n'est pas... constamment en train de danser. Il y a des moments où on danse, des moments où on discute, des moments où on prend un verre, on mange un peu, etc. C'est le bal, c'est la soirée.
0: Qui veut danser, qui sinon on peut regarder et puis ça se passe bien aussi.
2: Exactement, ça peut être l'occasion de faire ses premiers pas si on est aventureux et puis sinon il n'y a pas besoin.
0: Donc, est-ce que là il faut réserver ou pas du tout, on vient comme ça
2: Voilà, il n'y a pas besoin de réserver, l'entrée est à 10 euros et voilà, on peut venir, on n'a pas besoin d'être là à 19h précise, c'est on vient quand on veut, on repart quand on veut, c'est très libre.
1: Et puis, en fonction de la météo, ce sera soit dehors, soit dedans. On verra. Soit sur la grande terrasse du clap où on a une très belle vue sur la rivière, comme ce qu'on fait quand il fait beau. Mais le 4 octobre, ça commence à être, on ne sait pas encore. Sinon, ce sera dans la belle salle du clap.
0: Oui. Avec le beau parquet.
1: Voilà, avec un beau parquet.
0: Très bien. Est-ce que vous êtes déjà projeté sur les stages qui vont arriver ou pas du tout? C'est dans votre programmation?
2: Si, on a déjà toutes les dates. Il y a des stages quasiment tous les mois. Donc il y a aussi des milongas du coup tous les mois. Toutes les infos sont sur Claire I avec un Y qui veut dire E en espagnol. Donc Claire I Nicolas Tango. Qui est notre site, il y a toutes les infos pour voir si on a envie de faire les cours, pour voir un peu notre pédagogie, notre approche, pour voir tous les événements qui sont donc les milongas, puis d'autres interventions comme par exemple les journées du patrimoine ou demain on fait aussi une intervention au Vigan. Et voilà, vous trouverez tout à cet endroit.
1: Cette année pour les stages, les années précédentes on a créé une formation qui était sur 5 week-ends pour des débutants pour pouvoir apprendre le tango. Et cette année, on a décidé d'axer plutôt nos stages sur les niveaux intermédiaires, donc les gens qui dansent déjà un petit peu le tango. Et donc, on a un programme thématique sur 7 stages cette année pour vraiment approfondir encore plus le tango.
0: Ok. Donc, tout sur le site, il y a toutes les informations. Le plus simple, c'est d'aller sur le site internet pour avoir, et peut-être pour s'inscrire aussi au niveau des formations, ou alors il y a toutes les coordonnées pour pouvoir vous contacter également.
2: Exactement, il y a tout. Il y a tout pour s'inscrire, pour nous contacter, pour avoir des informations, pour. Voilà, dans les questions qu'il y a souvent, c'est pour venir par exemple au cours débutant, comment il faut être habillé ou quelles chaussures. Voilà, il suffit d'être habillé relax et de venir en chaussettes. Ça va très bien pour pouvoir pivoter, pour pouvoir glisser les chaussettes.
1: Et puis c'est toujours agréable de pouvoir échanger et important parce que pour beaucoup de gens, ils découvrent, ils connaissent, ils ont un attrait pour ça, mais il y a beaucoup de choses qu'ils connaissent pas encore. Donc c'est toujours C'est toujours sympa de savoir au téléphone avant et de pouvoir échanger, répondre aux questions. Et puis chacun a une histoire avec la danse particulière. Donc il y a des gens qui vont avoir des grandes facilités et d'autres qui ont besoin d'un peu plus de temps. Donc on peut les aiguiller. Donc le mieux, c'est de nous contacter directement.
0: Voilà. Mm-hmm. On va peut-être donner le numéro de téléphone pour terminer.
2: Mm-hmm. Oui, le 06 64 25 28 83. 06 64 25 28 83.
0: Et on rappelle le site
2: claireinicolatango.fr.
0: Voilà. Merci beaucoup.
1: Merci beaucoup.
0: Est-ce qu'on vous retrouve à chaque fois tous les deux pour chaque cours ou pas?
2: Ah oui. Nous sommes. Oui. Ça, c'est une grosse plus-value aussi de vraiment être les deux avec le regard sur chaque rôle qui sont vraiment différents. C'est comme jouer deux instruments différents de l'orchestre. Et puis deux fois plus de retours, on fait beaucoup de retours personnalisés, donc ça c'est très important pour nous.
1: Oui, on accompagne vraiment les deux rôles de manière égale et voilà, il n'y a personne qui s'ennuie.
0: Donc venez faire du tango, au moins voir comment ça se passe. Rendez-vous le 29 septembre, c'est ce mardi, et ça sera donc au CLAP dès 18h30. Merci beaucoup.
1: Merci beaucoup.

Nous étions en compagnie de Claire et Nicolas pour la Lodivista, le club de tango de Lodève qui reprend ses cours ce mardi 29 septembre au Clap à Lodève dès 18h30 pour les débutants, 19h30 pour les intermédiaires et 20h45 pour les avancés. Je vous rappelle aussi que le club de tango organise une milonga avec un concert le dimanche 4 octobre, 19h-22h. Cette soirée est prévue au Clap, 10 euros l'entrée. C'est une soirée ouverte aux danseurs de tango, mais pas que, ouverte également aux personnes qui souhaitent venir regarder sans danser. Voilà pour le MAG, merci de l'avoir suivi. Très très bonne journée à tous à l'écoute de Radio Lodève.

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1: Il est 14h.

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1: Il est 15h.
2: Il est 15h.

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0: 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Il est 16h.
1: Bonjour, bienvenue et merci d'écouter Radio Lodève. Comme chaque lundi, on va faire le tour des stades et des gymnases avec Damien Sentès. Bonjour Damien.
2: Bonjour Cédric.
1: Et Alain Mendès, journaliste Midi Libre au bout du fil. Bonjour Alain.
3: Bonjour Cédric, bonjour Damien.
2: Bonjour Alain, et on démarre alors une nouvelle semaine, l'occasion de faire le point encore une fois sur l'actualité sportive de ce week-end. Et on démarre comme à chaque fois par du football, Alain. Alors pour le football, c'était le quatrième tour de Coupe de France, un seul club joué, la Clermontaise qui avait a priori un déplacement facile. Je rappelle que la Clermontaise est en Régional 1, elle se déplaçait à affronter le FC Alaric qui évolue en D3. C'est passé pour la Clermontaise qui a pourtant été menée.
3: Il a été mené 1-0 à la mi-temps, pourtant les Clermontais ont dominé normalement ce match. Il y avait un gros écart entre les deux équipes, mais un bloc bas, on bute, et puis en fin de mi-temps, sur un corner, les Clermontais se font surprendre, mené 1-0. Ils ont rectifié le tir, ils ont pu accélérer, écarter un peu le jeu, et puis c'est passé après la pause grâce à des buts d'Adidi, et puis deux buts de Sacha Guillain, qui commence déjà à compter dans le capital but de l'avant-centre. Il marque à tous les matchs, voire même des doublés comme hier. En tout cas, voilà, la Clermontaise est au cinquième tour. On attend l'adversaire. Ce sera mardi soir le tirage au sort du côté de Montpellier. On attend l'adversaire pour le cinquième tour, avec pourquoi pas un match à la maison ou encore une affiche abordable pour continuer dans la compétition.
2: Oui, il reste encore des petits avant la rentrée des gros clubs. On rappelle, c'est au huitième tour, donc il reste encore. Ils peuvent encore franchir facilement un cap en fonction du tirage.
3: Voilà, effectivement, c'est ce qu'espère en tout cas le coach Jean-Luc Muset.
2: Du côté du rugby, Alain, le RCO Salagou, qui a démarré cette saison en trombe, recevait Côte Minervois au stade Beaumont de l'Audève. Et là aussi, à l'image de ce début de saison, une rencontre qui leur a plutôt réussi en Régional 3.
3: Bon, ils ont fait le job en première mi-temps, 6-7, 36-7. Et puis, plus rien, une bouillie de rugby après la pause, les Audois qui marquent 2 essais, puis le Salagou qui marque un 7e essai à la dernière minute. Mais ils ont fait l'essentiel, les joueurs de Christophe Thierry et du staff du RCO Salagou. Ça fait 2 matchs, 2 victoires et 2 victoires bonifiées, 10 points. Ils sont en tête de leur championnat avant d'aller jouer et passer un bon test à l'extérieur du côté de Villeneuve-la-Comtale, au fin fond de l'Aude. Ce sera pour terminer le premier bloc de 3 matchs la semaine prochaine.
2: On ouvre à présent la page handball avec de la pré-nationale, puisqu'on rappelle que cette année, les filles et les hommes jouent en pré-nationale. Alors, on va commencer par les filles, Alain, puisque c'est elle qui jouait du côté de Clermont-Lérault ce week-end. Elle recevait au gymnase Robichon la 4e équipe de Bouillargues.
3: Voilà, avec à l'arrivée une victoire large, 38-22, avec 2 victoires à la maison, 1 nul à l'extérieur. C'est la seule équipe invaincue de cette première phase du championnat féminin en pré-nationale, en tout cas dans leur poule. Et c'est bien parti pour se qualifier en poule haute et peut-être, pourquoi pas, jouer la remontée en National 3 avec un groupe très jeune, mais qui pour l'instant fait l'essentiel, assure et gagne des matchs.
2: Oui, parce que c'est leur objectif ou pas? On sait qu'elles sont descendues l'année dernière de National 3 féminine. C'est une équipe plutôt jeune qui continue d'apprendre au haut niveau. Leur objectif, c'est de faire l'ascenseur directement ou pas forcément?
3: C'était de retrouver du sourire, de refaire un groupe et puis de jouer les premiers rôles. Oui, bien sûr, mais on verra. Surtout que c'est Christopher Lando qui a déjà coaché l'équipe, qui était parti chez les 17 nationaux, qui est revenu à la tête de ce collectif. Donc oui, si on peut remonter, on s'en privera pas. Mais l'essentiel, c'est déjà de gagner des matchs, reformer un groupe compétitif.
2: Du côté des garçons, on sent que la saison ne sera pas la même avec une nouvelle défaite en déplacement ce week-end.
3: Elle pourrait être longue, la saison. 3 matchs, 3 défaites chez la réserve de l'Union, samedi, près de Toulouse, 30-27 pour les garçons du HPC Clermont-Salagou en championnat pré-national.
2: On conclut avec du volleyball, Alain, et le VB Gignac qui recevait Fleur de Peau en National 3 féminine.
3: Et ça s'est bien passé, avec une victoire 3-7-1, plutôt facile malgré un 3e set lâché 27-25, plutôt facile donc pour les joueuses de Guillaume Segura. Il y aura un groupe très étoffé avec quelques retours, avec l'arrivée de jeunes joueuses aussi, pour dans une poule du sud-ouest cette fois-ci, moins compliquée peut-être que l'an dernier, continuer de jouer le premier rôle. En tout cas, le coach lui vise un top 3 pour son équipe de Gignac, qui a basculé de la poule sud-est à la poule sud-ouest cette saison en national, et qui aura quelques ambitions. Gignac qui recevra à nouveau Puy-Gouzon dimanche prochain. Les Gignacoises qui démarrent par 2 matchs à domicile. Le premier est gagné.
2: Merci beaucoup Alain.
1: Merci Alain, on te retrouve la semaine prochaine.
3: Merci à vous et puis bonne semaine.
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1: Actualité internationale, c'est en compagnie d'Olivier Charman. Bonjour Olivier.
2: Bonjour Namori, bonjour à toutes et à tous. Après Paris et Lourdes, le pape Léon XIV termine donc ce lundi sa visite en France dans la ville de Metz. Le souverain pontife a été accueilli par le ministre de l'Intérieur, Laurent Nunez, et en présence du président Emmanuel Macron. Cette étape lorraine est un choix chargé de sens. Alors pourquoi avoir choisi justement Metz et non Strasbourg, la ville où se trouve pourtant le Parlement européen et Conseil de l'Europe, pour parler de l'Europe? Et quel message le pape voudrait-il faire passer avec ce discours prévu? Réponse avec Sébastien Maillard, conseiller spécial à l'Institut Jacques Delors et ancien correspondant pour la Croix au Vatican.
3: Strasbourg serait donné une connotation beaucoup plus institutionnelle à la visite. Donc Metz, c'était davantage pour venir vraiment aux sources du projet européen, qui est un projet de paix et un projet de réconciliation au départ entre la France et l'Allemagne. Donc l'idée de Metz, par rapport à Strasbourg, de privilégier le sens originel du projet européen, plutôt que sa traduction institutionnelle comme à Strasbourg par le Parlement européen. Moi, je m'attends à un message d'encouragement au projet européen, c'est-à-dire tenez bon, continuez, ne perdez pas de vue le projet d'unité, apprenez à coexister. Je pense que c'est vraiment un message de soutien et d'encouragement à ce que le projet européen ne soit pas étouffé par les nationalistes ou ne soit pas non plus confisqué ou détourné par des forces hégémoniques hostiles. Et c'est en ce sens-là où on peut s'attendre à un message fort pour dire prenez au sérieux ce projet de réconciliation que vous avez entamé.
2: Sébastien Maillard, conseiller spécial à l'Institut Jacques Delors et ancien correspondant pour la Croix au Vatican. Il était joint par Sofia Katsenkova. La fin donc de la visite du pape en France ce lundi. La journée se clôturera avec un dernier tour en papa mobile de Léon XIV et une messe à la cathédrale Saint-Étienne dans l'après-midi. Emmanuel Macron sera donc finalement présent pour assister à l'office religieux, contrairement à ce qui était prévu. Il y aura aussi plusieurs chefs d'État ou de gouvernement européens. Nouvelle nuit de frappe russe en Ukraine, à Kharkiv, dans le nord-est du pays. Une bombe aérienne guidée a touché un immeuble d'habitation. Au moins 22 personnes ont été blessées, dont des enfants, selon le maire de la ville. Et à Kiev, la capitale, un drone russe a frappé une station-service. Les autorités n'ont pour l'instant donné aucune précision sur d'éventuelles victimes. Le cas de Marie Carmen, octogénaire, expulsée de son appartement par la police espagnole cette semaine, a débouché sur une immense mobilisation sociale. Tout d'abord une grande manifestation samedi et depuis lors un campement sur la Puerta del Sol de Madrid où des centaines de gens, pour la plupart des jeunes, ont décidé d'obliger le pouvoir à passer un décret-loi sur le logement. À Madrid, on retrouve François Musso.
4: C'est un immense campement sur la Puerta del Sol. Une centaine de tentes sont occupées par des jeunes gens en colère, solidaires de Marie Carmen. On peut lire sur une immense banderole « Nous ne permettrons pas une autre Marie Carmen », autrement dit, une autre expulsion de locataires par un fonds d'investissement. Enrique est fonctionnaire. Pour se loger, il partage un appartement avec deux collègues pour un total de 1 500 euros.
5: Tout cela est le résultat de nombreuses années d'inaction de la part du gouvernement concernant le logement, la détérioration des services publics comme la santé. Il y a un ras-le-bol très fort.
4: On sent une immense lassitude mais aussi une grande colère. L'immense majorité des jeunes qui campent disent qu'il y a peu de logements, qu'ils sont très chers et qu'ils ne peuvent donc s'émanciper. Carolina fait partie du syndicat des Inquilinas qui coordonne le mouvement.
6: Je crois que c'est un processus plein d'émotions. La consécration de l'étincelle qui s'est produite cette semaine avec l'expulsion de Marie Carmen qui a été la goutte d'eau. Il y a de l'indignation et toute cette rage, nous l'avons canalisée.
4: La volonté des protestataires est d'imposer leurs réformes qui protègent les locataires à l'occasion du Conseil des ministres de ce mardi. S'ils n'étaient pas suivis des faits, ils promettent de poursuivre le mouvement jusqu'à obtenir gain de cause. François Musso, Madrid RFI.
2: En France, le Rassemblement national fait son entrée en force au Sénat. Le parti de Marine Le Pen et Jordan Bardella et ses alliés ont remporté au moins 15 sièges lors des élections sénatoriales. Un résultat qui leur permet de constituer pour la première fois un groupe à la Chambre haute, jusque-là dominé par la droite traditionnelle. Autre première à l'issue de ce scrutin, la France insoumise décroche également un siège au Sénat. Et puis en football, l'équipe de France affronte la Belgique ce soir à Bruxelles en Ligue des Nations. Coup d'envoi à 18h45 en temps universel. Trois jours après sa victoire en Turquie, les Français s'étaient imposés 1-0. Les Bleus de Zinedine Zidane seront privés de leur capitaine Kylian Mbappé blessé. Attention à la Belgique, adversaire redoutable qui a battu l'Italie lors du premier match 2-0. 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
2: Bonjour, bienvenue et merci d'écouter Radio Lodev. Il est pile à 17h tout de suite, le flash local présenté par Damien Saintès. Bonjour Damien.
3: Bonjour Cédric, bonjour à toutes et bonjour à tous. On débute ces informations par les résultats des élections sénatoriales qui se sont jouées ce dimanche. On rappelle que seuls les grands électeurs pouvaient voter, soit les élus et des grands électeurs qui se sont donc donné rendez-vous en préfecture de l'Hérault hier à Montpellier. Et au final, on connaît les quatre nouveaux sénateurs de l'Hérault. On retrouve Hussein Bourgi et Julie Fraîche présents sur la même liste qui obtiennent 29,4% des voix. Ensuite, c'est Joseph Francis qui obtient 15,9% des voix, qui sera le troisième sénateur, avec pour quatrième sénateur Manon Bouquin, la députée RN de la quatrième circonscription de l'Hérault, qui obtient 12,2% des voix. Aurélien Manenc, le maire de Lunas-les-Châteaux, finit en cinquième position. Il ne sera donc pas sénateur avec 10,2% des voix. À Lodève, les élus se réunissent pour un conseil municipal ce mardi 29 septembre à 18h à l'espace Marie-Christine Bousquet. Plusieurs points sont inscrits à l'ordre du jour. Parmi eux, on retiendra notamment l'attribution des subventions aux associations, la présentation du rapport de la délégation de services publics concernant la gestion de la fourrière automobile de l'année 2025. D'autres points seront également débattus, comme les délégations faites par le conseil municipal au maire ou encore la modification du tableau des effectifs. Et puis un conseil municipal, cette fois-ci à Soubès, le conseil municipal qui se réunira ce mercredi 30 septembre à 18h30 en mairie. À l'ordre du jour, plusieurs points, notamment le transfert de la compétence de l'éclairage public à Aéroénergie, la participation scolaire au centre de loisirs, les subventions aux associations ou encore les tarifs communaux, également le retrait du permis d'aménager les hauts de Salel ou encore la vente de deux parcelles communales. Une collecte de sang à Lorenz cette semaine. Une collecte est donc organisée ce jeudi 1er octobre. Elle se déroulera dans la salle polyvalente de la commune l'après-midi de 14h30 jusqu'à 19h. Et vous pouvez prendre rendez-vous en amont pour donner votre sang, vous rendant directement sur le site internet du don du sang. Dans le Clermontais, le ramassage des déchets va changer et à cette occasion, la collecte des déchets s'apprête donc à évoluer. Et pour communiquer en ce sens, une réunion publique est justement prévue ce vendredi 2 octobre à 18h30 à Clermont-l'Hérault, à l'espace des Dominicains. Fonds de réarmement au bénéfice des exploitations agricoles et rolletaises touchées par la canicule et la sécheresse. Le guichet est ouvert. Le gouvernement a mis en place un plan d'aide exceptionnel de plus de 1 milliard d'euros pour soutenir l'agriculture dans l'ouverture d'un fonds d'urgence intitulé Fonds de réarmement d'un montant national de 235 millions d'euros. Pour notre département Héraultais, la dotation totale de ce fonds de réarmement est de 1,8 million d'euros, dont 315 000 euros sont strictement dédiés aux exploitants touchés par les incendies. La mise en œuvre du fonds de réarmement agricole, placé sous l'autorité directe de la préfète, vise à soutenir les exploitations confrontées aux difficultés les plus importantes. L'indemnisation est donc déterminée sur la base de forfaits à l'exploitation définis dans chaque département. Trois publics sont concernés, les agriculteurs en difficulté, suivis par la cellule réagir et les suivis d'urgence, les filières élevage et maraîchage diversifiés, et enfin les autres filières et exploitations touchées par les incendies. Les demandes doivent être déposées via la plateforme numérique, démarche numérique, jusqu'au 11 octobre prochain inclus. Il y avait du football ce week-end et le quatrième tour de Coupe de France qui se jouait. La Clermontaise, club de Régional 1, s'est imposé au FC Alaric, club de Détroit, sur le score final de 3 buts à 1. On retrouvera la Clermontaise au cinquième tour de Coupe de France. Et puis un mot également de Coupe de Citanie avec le tour de cadrage qui se jouait. Et Saint-Pargoire, club de Détroit, est donc qualifié après son succès remporté à Gijan qui évolue deux échelons en dessous sur le score final, là aussi, de 3 buts à 1.
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2: Bonjour, bienvenue et merci d'écouter Radio Lodev. Très heureux de vous retrouver, les amis, en ce lundi après-midi. Cédric pour vous accompagner jusqu'à 19h. Merci Damien, prochain rendez-vous avec l'info. Eh bien, ce sera tout à l'heure à partir de 17h30. Vous retrouverez le flash de Radio France International et vous retrouverez tous vos rendez-vous tout au long de cet après-midi. N'oubliez pas, dans quelques minutes, à 17h15, les petites annonces gratuites. À 17h45, nous partirons du côté des cinémas de la région voir les films à l'affiche de ce lundi 28 septembre 2026. À 18h15, on va rajouter un petit coup d'œil du côté du programme télé. Bien sûr, comme d'habitude, je vous donnerai des infos loisirs, des idées de sortie, des bons plans et puis de la musique avec Amel Bent, L'amour ça se donne, et David Guetta et Sia avec Titanium sur Radio Lodève. Bon après-midi à tous.

Merci d'écouter Radio Dev. C'était Amel Bent. À noter ces deux représentations de théâtre de rue Friterie Mon Ami par la compagnie Bonjour des Ordres du théâtre de rue, une tentative pour dorer l'espace public, théâtre récit de l'hospitalité. Le premier rendez-vous, c'est dans le cadre de Résurgence, la saison des arts vivants en Lot-et-Bois-Larzac, ce jeudi 1er octobre à 19h, place du Terral à Soubès. À partir de 12 ans, ça dure environ 1h30, c'est à prix libre. Renseignement auprès de Résurgence, la saison des arts vivants en Lot-et-Bois-Larzac au 04 67 44 24 60, ce jeudi 1er octobre. Et le lendemain, le vendredi 2 octobre, bon, c'est du côté de Lacoste, à côté de Clermont-Lérault. C'est dans le cadre du théâtre, de la saison du théâtre Le Sillon de Clermont-Lérault. Donc, rendez-vous place de l'église à Lacoste à 19h30. Pour tout renseignement, là, n'hésitez pas à vous rapprocher du théâtre Le Sillon de Clermont-Lérault au 06 36 01 14 29. Vous avez de l'initiation aux échecs. Apprendre, jouer et progresser, un jeu pour tous les âges, c'est à partir de 7 ans. Rendez-vous ce mercredi 32 septembre à Graissessac, à la bibliothèque de la mairie, au rez-de-chaussée de Graissessac, de 14h à 17h. Ce sera animé par Sophie Gachet et Jean-François Tadmout. Nous, on continue juste avant de faire les petites annonces gratuites avec le tout nouveau Bruno Mars avec On My Soul sur Radio Dev.

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1: Bienvenue et merci d'écouter Radio Lodève. Il est l'heure de faire les petites annonces gratuites et on commence tout d'abord avec une personne qui a perdu une chatte de 6 ans qui se nomme Kenya, de couleur prédominante grise, blanche et beige sur le ventre, avec les yeux verts craintifs, les pucées stérilisées. Elle s'est échappée depuis mi-août de son sac de transport dans un camping-car en panne sur l'autoroute A75 dans le sens sud-nord, juste à la hauteur du panneau sortie Lodève. Alors si vous l'apercevez, prenez contact avec l'association Tifilou de Lodève, les chats du Clermontais ou les vétérinaires de Lodève. Téléphone 06 07 53 39 41. À vendre un frigo congélateur style américain avec un distributeur d'eau de marque Valberg, garanti jusqu'à octobre 2027, encore dans son emballage, facture à l'appui, visible à Lodève, le prix 500 €, c'est au 06 52 47 55 02. À vendre un piano électrique de marque Roland RP 101 avec deux jacks et deux pédales incorporées, 400 €, téléphone 07 71 74 13 53. Une personne sérieuse de 78 ans recherche un appartement F2 au premier étage ou rez-de-chaussée sur les secteurs de Lodève, Bédarieux, Poulain, Pézenas, Gignac, Clermont-Lérault, Primaxi 600 €, téléphone 06 19 48 49 26. À vendre 6 chaises en chêne de salle à manger pour 150 €, et à vendre un ventilateur à pied 15 €, c'est au 06 26 16 01 33. On recherche et achète des poupées Chouki en bon état de la marque GG des années 60-70, téléphone 06 14 54 80 04. À vendre une moto Kawasaki Versys 1000 cm3 contre le technique OK, 19 000 km avec pneus neufs et poignée chauffante, le prix 7 500 €, c'est au 06 80 32 19 28. À vendre un vélo pliable pour femmes, 60 €, c'est au 06 62 66 90 44. Et enfin, pour terminer, à vendre une bâche de piscine d'hiver 8 m60 par 4 m55, 250 €, une horloge ancienne en bois 200 €, un évier de cuisine en résine 50 € et un radiateur à bain d'huile 30 €, téléphone 06 26 16 01 33. Voilà, c'est terminé pour les petites annonces.
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1: De retour sur Radio Lodève, c'était les petites annonces gratuites. Alors si vous n'avez pas eu le temps de noter un numéro de téléphone, ou si vous aussi vous souhaitez faire passer une ou plusieurs petites annonces sur l'antenne de Radio Lodève, c'est très simple. Il vous suffit alors soit de nous contacter au standard de la radio au 04 67 44 27 34, ou alors vous nous envoyez un petit mail à radiolodève.orange.fr. Je le rappelle, c'est gratuit. Nous on continue avec la musique et Clean Bandit avec Razzle Bee sur Radio Lodève.

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0: Dev, il est pile 17h30. Tout de suite, on retrouve le flash de Radio France Internationale.
1: Actualité internationale, c'est en compagnie d'Olivier Charman. Bonjour Olivier.
2: Bonjour Namori, bonjour à toutes et à tous. Après Paris et Lourdes, le pape Léon XIV termine donc ce lundi sa visite en France dans la ville de Metz. Le souverain pontife a été accueilli par le ministre de l'Intérieur, Laurent Nunez, et en présence du président Emmanuel Macron. Cette étape lorraine est un choix chargé de sens. Alors pourquoi avoir choisi justement Metz et non Strasbourg, la ville où se trouve pourtant le Parlement européen et Conseil de l'Europe, pour parler de l'Europe? Et quel message le pape voudrait-il faire passer avec ce discours prévu? Réponse avec Sébastien Maillard, conseiller spécial à l'Institut Jacques Delors et ancien correspondant pour la Croix au Vatican.
3: Strasbourg, ça aurait donné une connotation beaucoup plus institutionnelle à la visite. Donc Metz, c'était davantage pour venir vraiment aux sources du projet européen, qui est un projet de paix et un projet de réconciliation au départ entre la France et l'Allemagne. Donc l'idée de Metz, par rapport à Strasbourg, de privilégier le sens originel du projet européen plutôt que sa traduction institutionnelle comme à Strasbourg par le Parlement européen. Moi, je m'attends à un message d'encouragement au projet européen, c'est-à-dire tenez bon, continuez, ne perdez pas de vue le projet d'unité, apprenez à coexister. Je pense que c'est vraiment un message de soutien, d'encouragement à ce que le projet européen ne soit pas étouffé par les nationalistes ou ne soit pas non plus confisqué ou détourné par des forces hégémoniques hostiles. Et c'est en ce sens-là où on peut s'attendre à un message fort pour dire prenez au sérieux ce projet de réconciliation que vous avez entamé.
2: Sébastien Maillard, conseiller spécial à l'Institut Jacques Delors et ancien correspondant pour la Croix au Vatican, il était joint par Sofia Katsenkova. La fin donc de la visite du pape en France ce lundi, la journée se clôturera avec un dernier tour en papa mobile de Léon XIV et une messe à la cathédrale Saint-Étienne dans l'après-midi. Emmanuel Macron sera donc finalement présent pour assister à l'office religieux, contrairement à ce qui était prévu. Il y aura aussi plusieurs chefs d'État ou de gouvernement européens. Nouvelle nuit de frappe russe en Ukraine, à Kharkiv, dans le nord-est du pays. Une bombe aérienne guidée a touché un immeuble d'habitation. Au moins 22 personnes ont été blessées, dont des enfants, selon le maire de la ville. Et à Kiev, la capitale, un drone russe a frappé une station-service. Les autorités n'ont pour l'instant donné aucune précision sur d'éventuelles victimes. Le cas de Marie Carmen, octogénaire, expulsée de son appartement par la police espagnole cette semaine, a débouché sur une immense mobilisation sociale. Tout d'abord une grande manifestation samedi et depuis lors un campement sur la Puerta del Sol de Madrid où des centaines de gens, pour la plupart des jeunes, ont décidé d'obliger le pouvoir à passer un décret-loi sur le logement. À Madrid, on retrouve François Musso.
4: C'est un immense campement sur la Puerta del Sol. Une centaine de tentes sont occupées par des jeunes gens en colère, solidaires de Marie Carmen. On peut lire sur une immense banderole « Nous ne permettrons pas une autre Marie Carmen », autrement dit, une autre expulsion de locataires par un fonds d'investissement. Enrique est fonctionnaire. Pour se loger, il partage un appartement avec deux collègues pour un total de 1500 euros.
5: Tout cela est le résultat de nombreuses années d'inaction de la part du gouvernement concernant le logement, la détérioration des services publics comme la santé. Il y a un ras-le-bol très fort.
4: On sent une immense lassitude mais aussi une grande colère. L'immense majorité des jeunes qui campent disent qu'il y a peu de logements, qu'ils sont très chers et qu'ils ne peuvent donc s'émanciper. Carolina fait partie du syndicat des Inquilinas qui coordonne le mouvement.
6: Je crois que c'est un processus plein d'émotions. La consécration de l'étincelle qui s'est produite cette semaine avec l'expulsion de Marie Carmen qui a été la goutte d'eau. Il y a de l'indignation et toute cette rage, nous l'avons canalisée.
4: La volonté des protestataires est d'imposer leur réforme qui protège les locataires à l'occasion du Conseil des ministres de ce mardi. S'ils n'étaient pas suivis des faits, ils promettent de poursuivre le mouvement jusqu'à obtenir gain de cause. François Musso, Madrid RFI.
2: En France, le Rassemblement National fait son entrée en force au Sénat. Le parti de Marine Le Pen et Jordan Bardella et ses alliés ont remporté au moins 15 sièges lors des élections sénatoriales. Un résultat qui leur permet de constituer pour la première fois un groupe à la Chambre haute, jusque-là dominé par la droite traditionnelle. Autre première à l'issue de ce scrutin, la France insoumise décroche également un siège au Sénat. Et puis en football, l'équipe de France affronte la Belgique ce soir à Bruxelles en Ligue des Nations. Coup d'envoi à 18h45 en temps universel. Trois jours après sa victoire en Turquie, les Français s'étaient imposés 1-0. Les Bleus de Zinedine Zidane seront privés de leur capitaine Kylian Mbappé blessé. Attention à la Belgique, adversaire redoutable qui a battu l'Italie lors du premier match 2-0.
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0: De retour sur Radio Lodève, c'était le Flash de Radio France International. Prochain rendez-vous avec l'info, ce sera tout à l'heure à partir de 18h. Vous retrouverez le Flash local. Juste avant les réclames, on s'écoute à Escobar avec Someone New. Bon après-midi à tous sur Radio Lodève.

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C'était Jean-Jacques Goldman avec Bonne Idée. Allez, on part du côté des cinémas de la région, voir les films à l'affiche de ce lundi 28 septembre. On part tout d'abord du côté des cinémas Luteva de Lodève qui vous propose Au nom du peuple italien, un film en VO sous-titré à 18h tout à l'heure. Si tu penses bien, à 20h30 ce soir, et Les Survivants du Thier en VO sous-titré à 20h30. Direction le cinéma Alain René de Clermont-Lérault qui vous propose Les Survivants du Thier à 18h30 et L'Invitation, film en VO à 20h30 ce soir, et direction Bédarieux avec le cinéma Jean-Claude Carrière de Bédarieux qui vous propose le film Garance, film dramatique à 20h30, Fini de rire, l'humour politique au garde à vous, c'est un documentaire à 18h30 tout à l'heure, Heart of the Beast, un film d'action avec Brad Pitt, ça c'est un 20h45 ce soir en VO sous-titré, vous avez Resident Evil, film d'épouvante horreur interdit aux moins de 12 ans à 18h30, voilà ce qui vous attend du côté des cinémas de la région. On continue avec Manon Lisa, le petit pêcheur, et Foster's People sur Radio Lodève.

Merci d'écouter Radio Ludev. Tout au long de l'année, vous avez des visites guidées et commentées du château fort de Diou, édifié entre le 12e et 17e siècle. La visite est accompagnée par le propriétaire des lieux. De plus, elle est guidée par un parcours sonore qui diffuse des éléments historiques et architecturaux du monument lors du passage dans 6 stations. Il faut prévoir environ une heure. Renseignements et réservations au 07 84 32 90 30. Vous avez des visites guidées et commentées du four à chaud de la Tour sur Orbe. Des visites individuelles en groupe ou en famille, uniques en Occitanie. Venez découvrir cette usine de production de chaux du 19e siècle, récemment restaurée, protégée au titre des monuments historiques. Pour tout renseignement, là aussi, et les inscriptions, le 06 30 55 83 14. Et vous avez des visites guidées et commentées du village médiéval de Boussague sur la commune de la Tour sur Orbe tout au long de l'année. Pour tout renseignement, là, et les inscriptions, il vous faut contacter le 06 21 71 65 53.

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2: Bonsoir à tous, bienvenue et merci d'écouter Radio Lodev. Il est pile à 18h tout de suite, le flash local présenté par Damien Sentès. Bonsoir Damien.
3: Bonjour Cédric, bonjour à toutes et bonjour à tous. On débute ces informations par les résultats des élections sénatoriales qui se sont jouées ce dimanche. On rappelle que seuls les grands électeurs pouvaient voter, soit les élus et des grands électeurs qui se sont donc donné rendez-vous en préfecture de l'Hérault hier à Montpellier. Et au final, on connaît les quatre nouveaux sénateurs de l'Hérault. On retrouve Hussein Bourgi et Julie Frèche présents sur la même liste qui obtiennent 29,4% des voix. Ensuite, c'est Joseph Francis qui obtient 15,9% des voix, qui sera le troisième sénateur, avec pour quatrième sénateur Manon Bouquet, la députée RN de la quatrième circonscription de l'Hérault, qui obtient 12,2% des voix. Aurélien Maninck, le maire de Lunas-les-Châteaux, finit en cinquième position. Il ne sera donc pas sénateur avec 10,2% des voix. À Lodev, les élus se réunissent pour un conseil municipal ce mardi 29 septembre à 18h à l'espace Marie-Christine Bousquet. Plusieurs points sont inscrits à l'ordre du jour. Parmi eux, on retiendra notamment l'attribution des subventions aux associations, la présentation du rapport de la délégation de services publics concernant la gestion de la fourrière automobile de l'année 2025. D'autres points seront également débattus, comme les délégations faites par le conseil municipal au maire ou encore la modification du tableau des effectifs. Et puis un conseil municipal, cette fois-ci à Soubès, le conseil municipal qui se réunira ce mercredi 30 septembre à 18h30 en mairie. À l'ordre du jour, plusieurs points, notamment le transfert de la compétence de l'éclairage public à Aéroénergie, la participation scolaire au centre de loisirs, les subventions aux associations, encore les tarifs communaux, également le retrait du permis d'aménager les Hauts de Salelles ou encore la vente de deux parcelles communales. Une collecte de sang à Lorenz cette semaine. Une collecte est donc organisée ce jeudi 1er octobre. Elle se déroulera dans la salle polyvalente de la commune l'après-midi de 14h30 jusqu'à 19h. Et vous pouvez prendre rendez-vous en amont pour donner votre sang, vous rendant directement sur le site internet du don du sang. Dans le Clermontais, le ramassage des déchets va changer et à cette occasion, la collecte des déchets s'apprête donc à évoluer. Et pour communiquer en ce sens, une réunion publique est justement prévue ce vendredi 2 octobre à 18h30 à Clermont-l'Hérault, à l'espace des Dominicains. Fonds de réarmement au bénéfice des exploitations agricoles héraultaises touchées par la canicule et la sécheresse. Le guichet est ouvert. Le gouvernement a mis en place un plan d'aide exceptionnel de plus de 1 milliard d'euros pour soutenir l'agriculture dans l'ouverture d'un fonds d'urgence intitulé Fonds de réarmement d'un montant national de 235 millions d'euros. Pour notre département héraultais, la dotation totale de ce fonds de réarmement est de 1,8 million d'euros, dont 315 000 euros sont strictement dédiés aux exploitants touchés par les incendies. La mise en œuvre du fonds de réarmement agricole, placé sous l'autorité directe de la préfète, vise à soutenir les exploitations confrontées aux difficultés les plus importantes. L'indemnisation est donc déterminée sur la base de forfaits à l'exploitation définie dans chaque département. Trois publics sont concernés, les agriculteurs en difficulté suivis par la cellule réagir et les suivis d'urgence, les filières élevage et maraîchage diversifiés et enfin les autres filières et exploitations touchées par les incendies. Les demandes doivent être déposées via la plateforme numérique Démarche numérique jusqu'au 11 octobre prochain inclus. Il y avait du football ce week-end et le quatrième tour de Coupe de France qui se jouait. La Clermontaise, club de Régional 1, s'est imposée au FC Alaric, club de Détroit, sur le score final de 3 buts à 1. On retrouvera la Clermontaise au cinquième tour de Coupe de France. Et puis un mot également de Coupe d'Occitanie avec le tour de cadrage qui se jouait. Et Saint-Pargoir, club de Détroit, est qualifié après son succès remporté à Gijan qui évolue deux échelons en dessous sur le score final, là aussi, de 3 buts à 1.
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2: De retour sur Radio Lodev et merci Damien. Prochain rendez-vous avec l'information, ce sera tout à l'heure à partir de 18h30. Vous retrouverez le flash de Radio France Internationale. Allez, nous on poursuit tranquillement dans cette dernière ligne droite pour arriver jusqu'à 19h, toujours en musique avec le tout nouveau Mylène Farmer, c'est à qui le tour, et Ariana Grande sur Radio Lodev. Excellent début de soirée à tous.

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Vous avez la fête de la SEB de Tarassac ce dimanche 4 octobre, toute la journée de 10h à 17h dans la salle Marcel Roux du Bousquet d'Orbe et sur le parvis de la salle des fêtes avec restauration de buvettes et baletti sur place. Ça commencera à partir de 10h avec marché de producteurs toute la journée, atelier tout public de tri de semences d'oignons. À 15h, il y aura une conférence. À 16h, baletti, vente d'oignons, marché de producteurs bio et locaux, fromage de chèvre, légumes, fruits et miel, plein, vin, etc. Stand associatif, pizza à l'oignon et à déguster sur place ou à emporter. Buvette et déambulation musicale toute la journée. Alors, renseignements auprès du 06 18 28 94 39. Vous avez un loto, le loto de l'association du Recantou de la Tour-sur-Orbe ce dimanche 4 octobre à 16h dans la salle polyvalente de la Tour-sur-Orbe. Ouverture des portes à 15h30 avec 19 parties, 5 trains de plaisir, bingo, tombola, à gagner petit électroménager, panier garni, des bons d'achat. Donc, c'est organisé par l'association Le Recantou de la Tour-sur-Orbe avec buvette et de quoi grignoter sur place.

Merci d'écouter Radio Lodève, c'était Vianney. Allez, on va regarder le programme télé de ce lundi 28 septembre. On commence avec TF1, avec le deuxième match de l'équipe de France sous l'ère de Zinedine Zidane. Belgique-France, Ligue des Nations à 20h35 en direct. Sur France 2, Les Aventurières avec Fanny Contenson. Sur France 3, Le Mystère Henri Pic. Sur France 4, Voyage, Voyage, Les Stars chantent au Maroc. Sur France 5, Sur le front, c'est un documentaire à 21h05. Sur M6, L'amour est dans le pré. Sur Arte, Le Prisonnier d'Alcatraz à 20h55. Sur Canal Plus, Apollo à Fallen à 21h10. Sur LCP, Débat Doc. Sur W9, Pearl Harbor avec Ben Affleck. Sur TMC, Twilight, chapitre 1. Sur TFX, Appel d'urgence. Sur Gulli, 2h moins le quart avant Jésus-Christ, un film avec Coluche et Michel Serrault. Sur C-Star, Les Franglaises, Bonjour, Au revoir. Sur TF1, série film New York, section criminelle. Sur L'Équipe du football, la National League, Turquie, Italie à 20h40. Sur Sister Camelot. Sur RMC Story, la série Lucifer. Et sur RMC Découverte, vous avez Vintage Mécanique. Voilà ce qui vous attend ce soir du côté de la télé. Nous continuons avec la musique et Clan sur Radio Le Devin.

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0: Merci d'écouter Radio Ludem. Il est pile à 18h30. Tout de suite, on retrouve le flash de Radio France Internationale.
1: Actualité internationale, c'est en compagnie d'Olivier Sherman. Bonjour Olivier.
2: Bonjour Namori, bonjour à toutes et à tous. Après Paris et Lourdes, le pape Léon XIV termine donc ce lundi sa visite en France dans la ville de Metz. Le souverain pontife a été accueilli par le ministre de l'Intérieur, Laurent Nunez, et en présence du président Emmanuel Macron. Cette étape lorraine est un choix chargé de sens. Alors pourquoi avoir choisi justement Metz et non Strasbourg, la ville où se trouve pourtant le Parlement européen et Conseil de l'Europe, pour parler de l'Europe? Et quel message le pape voudrait-il faire passer avec ce discours prévu? Réponse avec Sébastien Maillard, conseiller spécial à l'Institut Jacques Delors et ancien correspondant pour la Croix au Vatican.
3: Strasbourg aurait donné une connotation beaucoup plus institutionnelle à la visite. Donc Metz, c'était davantage pour venir vraiment aux sources du projet européen, qui est un projet de paix et un projet de réconciliation au départ entre la France et l'Allemagne. Donc l'idée de Metz, par rapport à Strasbourg, de privilégier le sens originel du projet européen, plutôt que sa traduction institutionnelle comme à Strasbourg par le Parlement européen. Moi, je m'attends à un message d'encouragement au projet européen, c'est-à-dire tenez bon, continuez, ne perdez pas de vue le projet d'unité, apprenez à coexister. Je pense que c'est vraiment un message de soutien, d'encouragement à ce que le projet européen ne soit pas étouffé par les nationalistes ou ne soit pas non plus confisqué ou détourné par des forces hégémoniques hostiles. Et c'est en ce sens-là où on peut s'attendre à un message fort pour dire prenez au sérieux ce projet de réconciliation que vous avez entamé.
2: Sébastien Maillard, conseiller spécial à l'Institut Jacques Delors et ancien correspondant pour la Croix au Vatican, y était joint par Sofia Katsenkova. La fin donc de la visite du pape en France ce lundi, la journée se clôturera avec un dernier tour en papa mobile de Léon XIV et une messe à la cathédrale Saint-Étienne dans l'après-midi. Emmanuel Macron sera donc finalement présent pour assister à l'office religieux, contrairement à ce qui était prévu. Il y aura aussi plusieurs chefs d'État ou de gouvernement européens. Nouvelle nuit de frappe russe en Ukraine, à Kharkiv, dans le nord-est du pays. Une bombe aérienne guidée a touché un immeuble d'habitation. Au moins 22 personnes ont été blessées, dont des enfants, selon le maire de la ville. Et à Kiev, la capitale, un drone russe a frappé une station-service. Les autorités n'ont pour l'instant donné aucune précision sur d'éventuelles victimes. Le cas de Marie Carmen, octogénaire, expulsée de son appartement par la police espagnole cette semaine, a débouché sur une immense mobilisation sociale. Tout d'abord une grande manifestation samedi et depuis lors un campement sur la Puerta del Sol de Madrid où des centaines de gens, pour la plupart des jeunes, ont décidé d'obliger le pouvoir à passer un décret-loi sur le logement. À Madrid, on retrouve François Musso.
4: C'est un immense campement sur la Puerta del Sol. Une centaine de tentes sont occupées par des jeunes gens en colère, solidaires de Marie Carmen. On peut lire sur une immense banderole « Nous ne permettrons pas une autre Marie Carmen », autrement dit, une autre expulsion de locataires par un fonds d'investissement. Enrique est fonctionnaire. Pour se loger, il partage un appartement avec deux collègues pour un total de 1500 euros.
5: Tout cela est le résultat de nombreuses années d'inaction de la part du gouvernement concernant le logement, la détérioration des services publics comme la santé. Il y a un ras-le-bol très fort.
4: On sent une immense lassitude mais aussi une grande colère. L'immense majorité des jeunes qui campent disent qu'il y a peu de logements, qu'ils sont très chers et qu'ils ne peuvent donc s'émanciper. Carolina fait partie du syndicat des Inquilinas qui coordonne le mouvement.
6: Je crois que c'est un processus plein d'émotions. La consécration de l'étincelle qui s'est produite cette semaine avec l'expulsion de Marie Carmen qui a été la goutte d'eau. Il y a de l'indignation et toute cette rage, nous l'avons canalisée.
4: La volonté des protestataires est d'imposer leurs réformes qui protègent les locataires à l'occasion du Conseil des ministres de ce mardi. S'ils n'étaient pas suivis des faits, ils promettent de poursuivre le mouvement jusqu'à obtenir gain de cause. François Musso, Madrid RFI.
2: En France, le Rassemblement National fait son entrée en force au Sénat. Le parti de Marine Le Pen et Jordan Bardella et ses alliés ont remporté au moins 15 sièges lors des élections sénatoriales. Un résultat qui leur permet de constituer pour la première fois un groupe à la Chambre haute, jusque-là dominé par la droite traditionnelle. Autre première à l'issue de ce scrutin, la France insoumise décroche également un siège au Sénat. Et puis en football, l'équipe de France affronte la Belgique ce soir à Bruxelles en Ligue des Nations. Coup d'envoi à 18h45 en temps universel. Trois jours après sa victoire en Turquie, les Français s'étaient imposés 1-0. Les Bleus de Zinedine Zidane seront privés de leur capitaine Kylian Mbappé blessé. Attention à la Belgique, adversaire redoutable qui a battu l'Italie lors du premier match 2-0.
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0: De retour sur Radio Le Dev, c'était le flash de Radio France International. Allez, nous, pour son musique, juste avant l'écran pub, avec Jérémy Frérot et Shakira et Burna Boy avec Die Die sur Radio Le Dev.

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Ce samedi 3 octobre, venez fêter le premier anniversaire de Magic au Château Baldi à Bézarieux lors d'une ouverture spéciale de 16h à 20h avec un tas de rendez-vous au programme Musée numérique, collection nationale et livrée de jeux, un voyage exclusif au cœur de l'art. Il y aura également une visite virtuelle de Notre-Dame de Paris comme si vous y étiez, une visite inside. Il y aura des ateliers Fab Lab inédits du cirque aérien avec Elisa. Le mieux pour avoir plus de renseignements, n'hésitez pas à vous rapprocher de Magic au Château Baldi à Bézarieux.

Hilarieux au 04 87 83 05 20. Vous avez un rendez-vous à la médiathèque Confluence de l'Odève. Une rentrée littéraire ce samedi 3 octobre à 16h en Lirez-vous, en partenariat avec la librairie Un point d'entrée de l'Odève. Des conseils pour votre pile à lire. Ça dure environ 2h. Réservation conseillée. Alors c'est gratuit, mais réservation conseillée auprès de la médiathèque Confluence de l'Odève au 04 11 95 04 80.

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Vous avez la fête de la châtaigne à Lamalou-les-Bains, organisée par l'association Caroux X-Trail ce samedi 3 octobre, toute la journée de 10h à 23h sur le parc du casino de Lamalou-les-Bains, avec bodega, châtaigne grillée, crêpes, boissons, restauration rapide, activités gratuites toute la journée, animation musicale, structure gonflable. Il y aura un trail enfant de 6-14 ans. Alors le départ se fera à 16h du parc du casino. Une randonnée gourmande de 8 km, départ à 10h du matin, et il y aura à 19h30 le départ du trail des castagnes by night qui fait 10 km. Départ toujours du parc du casino, suivi d'une soirée musicale, bodega, grillade, suivi d'un DJ. Alors pour tout renseignement, si vous souhaitez vous inscrire pour le trail, eh bien n'hésitez pas à contacter Caroux X-Trail à Lamalou-les-Bains au 06 70 54 63 21 ou alors aller sur www.trailducaroux.com. Vous avez l'opération pilote d'un jour à Bédarieux, c'est de l'aviation. Toute la journée, l'opération pilote d'un jour est organisée par l'aéroclub Bédarieux Grand Orbe ce dimanche 4 octobre à l'aérodrome sur le cos de Bédarieux. Alors vous pouvez vous inscrire par téléphone au 06 09 87 42 69 ou alors aller sur www.aéroclubbédarieux.com.

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2: Bonjour à toutes et bonjour à tous. Bienvenue dans le retour sport de ce week-end, hein, ce lundi 28 septembre. On va revenir sur les résultats de handball, de volleyball, de rugby, avec notamment la réaction d'un des coachs du RCO Salagou. Mais pour démarrer, on débute donc par une page de football. Pause pour le championnat. C'était les tours de coupe ce week-end, un quatrième tour de coupe de France. La Clermontaise, club de Régional 1, s'est imposée au FC Alaric qui évolue en D3. La Clermontaise qui accède donc au cinquième tour après sa victoire 3-1 en déplacement, donc la Clermontaise qui était menée 1-0. On retiendra aussi en Coupe d'Occitanie pour le tour de cadrage la victoire de Saint-Pargoire, club de D3, à Gigean, club de D5, score final 3-1 là aussi. En rugby, il y avait de la régionale 3 avec le RCO Salagou qui recevait au complexe Beaumont de l'Audève le club de Cône-Minervois. C'est passé 43-21, mais deux mi-temps diamétralement opposés pour les joueurs donc de l'entente Clermont-Lérault-Audève. On écoute justement pour cette équipe du RCO Salagou le coach Christophe Thierry qui revient sur cette victoire et ses deux mi-temps diamétralement opposés au micro d'Alain Mendes.
3: Bon, déjà, le contrat est rempli, hein, la maison, première maison, 5 points, voilà.
4: Voilà, exactement. Après, on fait une très belle première mi-temps avec des choses qu'on a mis en place, qu'on a travaillé. Tout le monde était sérieux, discipliné.
3: 6 essais.
4: Franchement, première mi-temps, un régal. Et après, voilà, beaucoup de changements. On a fait exprès de faire rentrer tous les remplaçants à la mi-temps. Là ils étaient tout de suite un peu dans la difficulté, on est retombé un peu dans les travers avec de l'indiscipline, on les a laissés dans le match. C'est une équipe valeureuse hein, qui a joué avec ses armes, un peu du combat et nous ont mis à mal là sur quasiment la totalité de la deuxième mi-temps. Nous on était un peu brouillon, on a moins gardé le ballon.
3: Il y a eu des cartons.
4: Il y a eu des fautes, ouais, j'ai eu l'indiscipline, non, on fait 5 ou 6 fautes dans les 10 premières minutes, on prend un carton. On a joué, je sais pas si on a joué à 15. Durant la deuxième mi-temps, à part les 5 dernières minutes. Voilà. Mais le contrat est rempli, et puis on a un groupe qui est travailleur, qui a envie. On a un groupe nombreux, donc il y a de la concurrence, il y a une élimination qui s'est mise en place, et la semaine prochaine, il y aura encore un turnover. D'autres joueurs qui vont rentrer dans le groupe, et il faut qu'on essaye de garder tout le monde éveillé et qui se donne un peu ce que je leur ai dit, hein. Vous jouez votre place toutes les semaines, donc c'est à vous de faire les efforts, pas seulement le dimanche, mais le mercredi, le vendredi aussi.
3: Voilà, et puis vous ferez sûrement avec le staff un premier point après le troisième match et le premier bloc. Hein,
4: c'est ça, exactement. Ouais.
3: Voilà. La semaine prochaine, c'est
4: on va vers Castelnaudary là-bas.
3: D'accord. Mais c'est bien parce que pour bosser, pour dans la sérénité, c'est ce qu'on dit, avec des victoires, des sourires, des chants.
4: Bien sûr, oui.
3: Voilà aussi.
4: Et là, ça leur fait voir un peu les deux facettes qu'on est capable de proposer.
3: Voilà, et tu l'as dit, contre d'autres équipes, peut-être ça passera pas, donc c'est l'occasion de prendre exactement aussi ces matchs pour préparer avec des oppositions comme Metz qui sont pas encore les meilleures. Oui. Donc c'est vrai que ça permet de finir la préparation ou de continuer.
4: C'est exactement ça. Ouais. C'est exactement ça.
2: Christophe Thierry, le coach de cette équipe du RCO Salagou, qui répondait à Alain Mendes. Le RCO Salagou qui est donc en tête de son championnat en Régional 3. Le RCO Salagou qui a chuté de R2 à R3 à l'intersaison. On poursuit donc cette page sport avec à présent du handball et en pré-national féminine. Les filles se sont imposées donc du HBC Clermont-Salagou au gymnase Robichon. Les Clermontaises ont gagné contre la quatrième équipe de Bouillargues à domicile 38-22. Elles sont pour l'instant premières du classement. Par contre, pour les garçons qui évoluent aussi en pré-national, trois défaites, donc une défaite contre l'équipe réserve de l'Union en déplacement pour les garçons, défaite 30-27. Pour conclure, un mot de volleyball à présent, puisqu'il y avait la Nationale 3 féminine qui reprenait ses droits ce week-end et le VB Gignac qui recevait donc ce week-end l'équipe de Fleurs de Pau. Et contre les Paloises, les Gignacoises se sont imposées. Score final 3-7-1. Merci à toutes et merci à tous. C'était donc à l'instant votre retour sport de ce week-end, avec un week-end plutôt allégé en termes de sport.

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1: De retour sur Radio Dave, mais voilà, c'est terminé pour moi. N'oubliez pas, ce soir à 20h, l'émission Rock quand la musique est bonne, proposée et présentée par Damien, à 19h30, le mag de Radio Dave. Et puis moi, il ne me reste plus qu'à vous souhaiter une excellente soirée, un très bon appétit. Je vous retrouve dès demain matin à partir de 7h. Et on se quitte avec les expositions à voir ou à revoir dans la région, proposées et présentées par Anne Martinez. Bonne soirée, bon appétit. Surtout, prenez bien soin de vous et de vos proches. À demain 7h. Ciao, ciao.
2: Les expositions à visiter sur le territoire. À l'occasion des 16e journées nationales de la céramique qui se sont déroulées du 19 au 27 septembre dernier sur le thème Jardin de fleurs en céramique, les potiers de Saint-Jean-de-Fosse et de la vallée de l'Hérault ont installé leurs créations dans le jardin d'Argiléum depuis le 19 septembre et jusqu'au 18 octobre. Une vingtaine d'artistes proposent leurs créations en forme de fleurs pour agrémenter le jardin d'Argiléum, roses, marguerites, renoncules blanches, pâquerettes. Toutes plus colorées les unes que les autres, ces œuvres viennent se mêler aux couleurs de l'automne dans ce jardin, aux essences méditerranéennes pour une exposition à ciel ouvert où céramique et nature dialoguent en douceur. Les céramistes fleurissent le jardin d'Argiléum. C'est une exposition à voir jusqu'au 18 octobre à Argiléum, à Saint-Jean-de-Fosse. Exposition Marie-Claire Avesque à la Muse Broc à Lodève, une exposition proposée jusqu'au 24 octobre. Ancienne professeure d'art plastique en collège, Marie-Claire Avesque est originaire de Montpellier. Elle vit actuellement à Brenas et travaille au sein du village des arts et métiers d'Octon. Le plaisir du dessin l'a d'abord conduite vers un apprentissage académique et c'est l'enseignement des arts plastiques en collège qui a constitué sa vocation principale pendant plusieurs années. Depuis 10 ans, l'artiste explore le jeu des encres, de gravures comme des peintures. Le geste applique la couleur directement sur le papier. L'artiste observe ce qui se glisse ou surgit des liens entre les surfaces et le vide. S'ouvrent ainsi des paysages entreaperçus ou des fragments d'histoire. Des couleurs ou des monochromes qu'elle applique au rouleau, voire à la spatule de maçon, et qu'elle retravaille au chiffon, parfois au pastel. Immergée dans sa bulle créative, elle se laisse surprendre par l'imprévu. Une vision abstraite et libre dans le travail de l'artiste. Marie-Claire Avesque expose à la Muse Broc à Lodève jusqu'au 24 octobre. Exposition archive. Clermont-l'Hérault, terre de spectacle. À travers des documents, affiches et photographies issues des archives, cette exposition retrace l'apparition du cinéma, du théâtre et des ensembles musicaux de Clermont-l'Hérault. Cette exposition est présentée à la bibliothèque Max Rouquette de Clermont-l'Hérault jusqu'au 11 octobre, visible aux heures d'ouverture de la bibliothèque. La rentrée des artistes, portrait exposé jusqu'au 11 octobre à la chapelle des pénitents à Agnane. Les artistes plasticiens d'Agnane, mêlant talent confirmé et nouveaux regards, vous invitent à explorer des œuvres captivantes où les portraits se déclinent sous toutes leurs formes, réelles, symboliques ou fantastiques. Peinture, sculpture, photographie, collage, chaque médium révèle une vision unique, sublimée par une scénographie sur mesure. Un rendez-vous à ne pas manquer pour les amateurs d'art curieux ou passionnés. Laissez-vous captiver par cette promenade artistique innovante et partagez un très bon moment de découverte. L'exposition est ouverte les mercredis et vendredis de 15h à 19h, jeudi, samedi et dimanche, 10h30, 12h30 et de 15h30 à 19h. L'exposition La rentrée des artistes est présentée à la chapelle des pénitents à Agnane jusqu'au 11 octobre. L'artiste plasticienne montpelliéraine Anouk Manzoni présente l'exposition Anagogie dans le cabinet d'art graphique du musée de Lodève jusqu'au 3 janvier. Élaborées par un processus de sédimentation, les œuvres de l'artiste mettent en jeu des temporalités lentes et des transformations de la matière qui rappellent les phénomènes géologiques. Entre dépôts et empreintes, elles forment une matière évoquant des traces végétales, minérales ou cosmiques. Les œuvres d'Anouk Manzoni trouvent une résonance singulière avec les collections de géologie et de paléontologie du musée de Lodève. L'artiste présente au musée une vingtaine d'œuvres dans le cabinet d'art graphique et dans certaines salles des parcours permanents du musée. Anouk Manzoni questionne notre relation au vivant et l'interconnexion de tous les éléments sans hiérarchie aucune. Anagogie, l'exposition d'Anouk Manzoni, c'est au musée de Lodève à visiter jusqu'au 3 janvier. Jusqu'au 23 octobre, Roger Contreras plasticien, peintre, sculpteur, expose à l'espace d'art contemporain de Bédarieux. Son exposition a pour thème les Terres Rouges. Roger Contreras, les Terres Rouges, c'est l'exposition qu'il présente jusqu'au 23 octobre à l'espace d'art contemporain de Bédarieux. Patrick Dagnon, de son nom d'artiste SPASP, vous propose 50 ans de peinture, une rétrospective. SPASP, artiste peintre polyforme. Patrick Dagnon fait une peinture en matière, il fabrique lui-même sa pâte à base d'acrylique. Il est constamment en recherche de nouvelles textures, de nouveaux adjuvants, de nouvelles techniques. Son travail s'étend sur les domaines de la photo, de l'art numérique, de l'image en mouvement. Il compose ses textes et ses musiques. Le rythme des saisons et des paysages et la figure de l'humain sont l'essence de son inspiration. Une exposition présentée à La Fontaine, 21 boulevard de la Liberté, à Lodève, jusqu'au 30 septembre. L'ancienne abbaye d'Agnanes accueille Raymond Depardon, Le bonheur est dans l'image. Une exposition présentée du 3 juillet au 1er novembre. Au fil d'une sélection de plus de 90 photographies emblématiques, venez découvrir et apprécier le regard singulier porté par Raymond Depardon sur les grands événements du XXe siècle. Les étendues sauvages, les communes du territoire, les hommes et les femmes qui ont croisé sa route. Découvrez l'exposition du mercredi au dimanche de 10h30 à 12h30 et de 14h à 18h30. Visite guidée le dimanche et le mercredi à 11h. Visite guidée et découverte flash de l'abbaye le vendredi à 10h.
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0: Aujourd'hui, dans cette émission, nous accueillons la Lodevista Tango Club de Lodève. Nous recevons Claire et Nicolas pour nous parler de la reprise des cours, pour nous parler d'une soirée qui aura lieu le 4 octobre. Bonjour Claire et Nicolas.
1: Bonjour.
0: Bienvenue. Ça me fait plaisir de vous retrouver après cet été.
1: Oui, plaisir partagé.
0: On va parler un petit peu de ce qui s'est passé cet été, mais peut-être resituer le club, l'association. Présentez-nous ce qu'est la Lodevista.
1: Donc la Lodevista, c'est une association autour du tango argentin qui est née principalement cette année pour encadrer le festival qu'on organise avec notre communauté de tango qui maintenant a vu le jour il y a 3-4 ans à peu près à Lodève. Qui a bien grandi et qui donc a permis de faire naître le premier festival de tango argentin dans la région qui a eu lieu au Kellar cet été au mois d'août.
2: Et on a des cours après, voilà, on a tout un travail pour faire grandir la communauté. On a des cours hebdomadaires à Lodève tous les mardis à 18h30 pour les débutants, 19h30 pour les inters et 20h45 pour les avancés. Au club de Lodève, c'est-à-dire à 9 avenue d'Enfer, c'est au-dessus de la brasserie Lodeva, en face du Peugeot.
0: Oui, à côté du Secours Populaire
2: voilà,
0: également.
2: Dans le même bâtiment.
0: On va donner des détails sur les cours, mais on peut revenir sur ce festival qui s'est déroulé au mois d'août, qui apparemment a remporté un grand succès.
1: Oui, c'était vraiment un moment magique. On a eu du monde, une belle mixité. Il y avait des gens qui venaient de loin, d'ailleurs en France.
2: Et c'était très très humain, c'était vraiment la plus grande réussite, c'est que les échanges humains, les rapports humains étaient de très grande qualité et c'était ce qu'on voulait avant tout et on a eu beaucoup de chance, ça a très bien fonctionné.
0: Donc c'est quelque chose qui va être renouvelé j'imagine.
1: Il y a des chances.
0: Ouais. On va pas s'arrêter à la première édition.
2: Non, le bébé va grandir.
0: Là c'est la rentrée donc, les cours qui vont reprendre et puis cette soirée du 4 octobre. Alors le tango argentin peut-être on peut le resituer, on en avait parlé cet été mais ça vaut peut-être la peine de redire ce que c'est.
2: Le tango argentin c'est une danse d'improvisation. À pas confondre avec le tango de salon qui a le même nom mais qui n'est pas du tout la même danse. Donc il n'y a pas de pas à apprendre, on apprend un langage pour pouvoir se déplacer et improviser à deux sur la musique donc du tango argentin. Et c'est une danse magnifique qui est accessible. Il y a aussi beaucoup des fois cette image que c'est très compliqué. Non, on a vraiment élaboré une pédagogie qui permet aux danseurs dès le début, de participer au bal. D'ailleurs, c'était le 19, donc samedi 19, à l'occasion des journées du patrimoine, on a fait une intervention, une initiation au musée de Lodève. Et après, on a fait une déambulation au milieu des œuvres. Et c'était vraiment très inspirant, très agréable. Et notamment, il y avait des débutants qui avaient commencé seulement à l'initiation, qui ont pu participer à la déambulation. Alors bien sûr avec moins de vocabulaire, mais voilà, il y a vraiment cette possibilité de rentrer tout de suite dans le bal et de danser avec les danseurs plus expérimentés qui... On a beaucoup de chance aussi à Lodève, c'est qu'on a une communauté très accueillante et donc tout le monde danse avec tout le monde et apprend ensemble et s'entraide et ça permet de très vite pouvoir participer au bal qui sont quand même donc les milongas s'appellent le bal, qui sont quand même l'essence du tango argentin.
1: Et puis le tango, c'est vraiment une danse d'écoute. Comme disait Nicolas, il y a vraiment un dialogue qui se développe et on est vraiment ensemble. Et c'est ça le goût du tango. C'est-à-dire qu'on vit parfois une connexion incroyable avec quelqu'un qu'on ne connaît absolument pas, avec qui on n'a échangé aucun mot, on ne connaît pas son nom ou son prénom. Et peu importe le niveau. Et c'est ça vraiment qu'on cherche en vérité dans le tango. Bien sûr, c'est une danse très élégante, les mouvements sont très beaux, et il y a beaucoup de plaisir de danse physique. Mais il y a aussi avant tout ce plaisir et cette magie à se déplacer, à se comprendre ensemble, sans mots, et sans forcément avoir un niveau extraordinaire. Des connexions incroyables dans la danse, on peut le vivre du premier jour jusqu'à 40 ans de tango. C'est vraiment... Il y a un moment, il y a un instant suspendu et on vit un instant de danse à deux incroyable.
0: On dit que c'est une danse d'improvisation, vous l'avez dit, mais est-ce qu'il y a quand même des pas précis qu'il faut apprendre? Il y a quand même des bases.
2: Plus que des pas, c'est des techniques. Comment on se déplace, comment en ligne droite, comment on se déplace dans la circularité. Et c'est finalement se mettre en lien avec la réalité physique qui nous entoure. Comment organiser le corps, comment avoir accès à notre verticalité. C'est d'ailleurs très bon pour le corps. C'est vraiment une danse qui fait du bien parce que ça ne force pas sur le corps, ça le place correctement. Et après, une fois qu'on a ça, qu'on sait se déplacer en ligne droite, faire des cercles, etc., on a accès à quasiment tous les mouvements.
1: Et bien sûr, il y a des mouvements, des choses, il y a un style de mouvement qui est caractéristique du tango, qu'on retrouve et on va jouer avec ce style-là. Mais nous, on a vraiment une approche justement où on laisse une grande part à l'improvisation et à la créativité. Où on ne veut pas s'enfermer justement dans apprendre des mouvements qu'il faut mémoriser avec des séquences, des choses comme ça. Parce que notre expérience, c'est qu'au bout d'un moment, on se retrouve à toujours faire la même chose un petit peu. Et ça, c'est un peu la bête noire du tanguero, de se retrouver à faire tout le temps la même chose. Donc on cherche à vraiment comment apprendre cette danse en se comprenant tous ensemble, mais en restant dans quelque chose de très vivant, qui n'est pas programmé.
0: Et on peut changer de partenaire, forcément, et ça, on s'adapte.
2: On change tout le temps de partenaire. Évidemment, dans le bal, on change constamment de partenaire, mais dans nos cours aussi, on change constamment de partenaire. D'ailleurs, il n'y a même pas besoin de venir à deux, on peut venir tout seul. On regarde aussi, on apprend les deux rôles au début, c'est-à-dire celui de leader et celui de follower. Donc, les rôles qui étaient traditionnellement le guideur, l'homme, et l'interprète, la femme. On apprend vraiment les deux côtés aujourd'hui. Ça permet de vraiment mieux danser, en fait. Et puis, bien sûr, après, en général, on se spécialise dans un rôle. Mais savoir ce qui se passe, mieux comprendre ce que vit l'autre, c'est vraiment une très grande qualité de danse. Puis, c'est un langage qui est vraiment universel, parce que ce langage, on peut aller au Japon, dans n'importe quel milonga, et c'est le même langage. On peut tout de suite danser avec des gens à l'autre bout du monde. Qui partagent cette même... C'est comme la musique, en fait.
1: Ça peut amener à un vrai voyage intérieur, parce que dans notre société, on n'a pas l'habitude d'avoir le contact physique aussi proche, surtout avec des inconnus. On a ça avec notre famille. Mais là, vraiment, avec des inconnus, on se prend vraiment dans les bras. Et donc, il y a toute une découverte du toucher. Comment, moi, j'accueille quelqu'un dans mes bras? Comment je me laisse aller dans les bras de quelqu'un d'autre? Et c'est un vrai chemin, on arrive tous d'un point de départ un peu différent, on a tous notre histoire, mais le tango est un milieu très, très respectueux et vraiment très, très délicat à ce niveau-là, donc ça aide. Et on a beaucoup, ces dernières années, eu d'expériences d'élèves qui arrivaient avec des expériences justement de toucher ou de vie ou peut-être de maladie un petit peu difficile et par le biais du tango, ils se reconnectent à eux-mêmes, ils se reconnectent aux autres, aux mouvements, à leur corps. Et donc, ça a des vrais bienfaits à ce niveau-là aussi.
0: Donc, il faut danser le tango argentin pour aller
1: voilà.

0: Alors, on va peut-être revenir sur les cours, Claire et Nicolas. Les cours, donc, ils vont démarrer le 29 septembre. Des cours pour débutants, des cours pour intermédiaires et avancés. Vous l'avez dit, ça se passe le mardi à l'ODEV, au CLAP. Donc, comment ça se passe, les cours? Donc, ça démarre avec le cours débutant à 18h30. Donc là, comment ça va se passer?
1: Voilà, ben là pour ce début d'année, on va prendre vraiment le temps de se rencontrer. On a la chance qu'il y a des danseurs avancés qui vont aussi venir au cours débutant justement pour accueillir et faire danser, aider à progresser. Puis tout simplement ouvrir les portes de la communauté aux nouveaux danseurs. Donc on prendra le temps de se rencontrer. Puis on va apprendre justement ce langage, cette façon, cette communication à deux pour pouvoir se déplacer ensemble et commencer à danser ensemble.
2: Et puis ben, bien sûr, il y a toujours un cours d'essai gratuit, mais on se laisse aussi, là en gros, il y a trois cours jusqu'aux vacances scolaires de la Toussaint pendant lesquelles les cours s'arrêtent. Donc on laisse vraiment aux gens aussi ces trois cours pour expérimenter, parce que parfois juste une heure de cours, c'est un peu difficile de décider ce que je m'engage là-dedans pour toute l'année. Donc voilà, il y a ces trois cours où les gens peuvent prendre le temps d'essayer, et après les vacances, là on aura un groupe un peu plus constitué. Et ce qu'on fait, ce qu'on a expérimenté l'année dernière et qui a très bien marché, c'est qu'on fait, pendant le premier trimestre, on fait ce cours débutant vraiment dédié aux pratiques de base. Et à partir du deuxième trimestre, ce groupe de débutants intègre le groupe intermédiaire. Et à ce moment-là, a la chance d'apprendre dans un groupe un peu plus grand et avec des personnes qui ont plus d'expérience dans le tango, et donc elles apprennent beaucoup plus vite à ce moment-là.
0: Alors, la différence entre débutant et intermédiaire, ça se joue à quoi ?
1: Débutant, ce qu'on appelle débutant au tango, c'est vraiment la première année quand on n'a jamais dansé, et après on est intermédiaire. Voilà, on a les bases et puis on a l'habitude d'évoluer en milonga et voilà. Puis après ça continue sans fin.
0: Donc il y a le cours débutant à 18h30, l'intermédiaire donc à 19h30, et puis le cours pour ceux qui savent danser, le cours avancé donc un petit peu plus tard dans la soirée à 20h45. Donc là c'est vraiment pour ceux qui ont déjà plusieurs années d'expérience, qui dansent depuis quelques temps.
1: Oui, le cours avancé, il faut déjà savoir.
0: Il faut maîtriser.
1: Oui, parce qu'en fait, il faut déjà maîtriser les fondamentaux pour pouvoir après les combiner et être, enfin voilà, aller sur des techniques plus difficiles.
2: Et puis on a toujours
1: le cours avancé, il faut déjà savoir.
0: Il faut maîtriser.

0: Et pas juste être dans l'apprentissage, d'avoir ce temps de juste être dans le corps et profiter de la musique et des danseurs.
1: Oui, puis mettre en pratique tout ce qu'on a appris dans le cours et le vivre vraiment dans la danse, l'approprier, et que ce soit non pas des exercices, mais finalement du vocabulaire pour pouvoir s'exprimer par le mouvement et la musique avec quelqu'un.
2: Donc là, vous l'avez dit, jusqu'aux vacances, on peut venir voir comment ça se passe, on peut essayer si ça nous plaît, eh bien, on s'inscrit. Une adhésion, j'imagine, à l'association, on peut en parler ?
0: Mm-hmm. Oui. Une adhésion à l'association qui est d'une dizaine d'euros, quoi. Et après, il y a une inscription plutôt à l'année. Parce que c'est vrai que le tango, bon, comme beaucoup de pratiques, hein, c'est important d'avoir une certaine régularité et un certain engagement pour pouvoir en tirer les meilleurs bénéfices. Donc là, l'inscription à l'année pour un cours, c'est donc 340 euros. Et sur des cas particuliers, il peut être aussi éventuellement au trimestre.
1: Voilà. Notamment pour le cours débutant, on laisse la possibilité pour les débutants, ceux qui n'ont jamais fait de tango, voir si vraiment ils rentrent dedans, donc de s'inscrire pour le premier trimestre, pour ce cours d'une heure. Et puis après, au deuxième trimestre, comme de toute façon ils intègrent le cours intermédiaire, qui d'ailleurs durera une heure et demie, après c'est des cours d'une heure et demie, hein. Et voilà, de compléter s'ils sont mordus. De compléter l'inscription annuelle et de faire toute l'année.
2: Tout à l'heure, vous parliez de communauté. C'est une communauté qui se crée donc avec cette association. Et là, est-ce que vous avez besoin justement de monde ? Est-ce que vous voulez compléter cette communauté ? Les cours redémarrent, donc c'est l'occasion peut-être de faire venir du monde ?
1: Ah bah bien sûr, oui. c'est le but d'avoir des cours débutants, c'est de faire grandir la communauté, d'avoir toujours de nouveaux danseurs, de nouvelles personnes avec qui partager les soirées, parce que le but c'est ça. Les bébés danseurs d'aujourd'hui, c'est les partenaires de danse de demain, vraiment. Donc oui, on fait grandir la communauté, on a cette chance qu'elle est déjà conséquente. On donne aussi des cours au Vigan, et le Vigan c'est pas si loin que ça, donc les gens se retrouvent pour les soirées. Bien sûr, et puis avec le festival du Kailar, ça a quand même a beaucoup résonné aussi dans les environs. Et déjà par le passé, en fait, les soirées, comme en fait on fait les soirées à l'occasion de stages, des stages tout le week-end, c'est des gens qui viennent de très loin, de Toulouse, de Clermont-Ferrand, évidemment de Montpellier et autres. Donc il y a toute une population nombreuse et diverse pour les soirées, donc à chaque fois. Des nouvelles personnes, c'est toujours une richesse.
2: Est-ce qu'il y a un diplôme pour pouvoir enseigner le tango argentin ou pas ?
0: Pas encore.
1: Non, pas encore. On y pense, mais c'est long. Ouais. Actuellement, ça n'existe pas.
2: Oui.
1: Et donc, il faut... En fait, j'avais créé une formation avant le Covid pour être professeur de tango, donc c'était une formation officielle qui était financée par l'État. Mais ça demande du temps pour faire valider que ça devienne un diplôme reconnu. Et puis malheureusement, il y a eu le Covid et puis le projet a été mis en suspens. Et donc peut-être on y reviendra, mais voilà, c'est beaucoup de travail administratif, c'est très long.
2: Bon, l'essentiel c'est de pouvoir danser et d'avoir une communauté qui soit avec vous. Voilà, donc les cours de tango vont reprendre le mardi 29 septembre.

0: parler de cette soirée qui est prévue le dimanche 4 octobre, une milonga avec un concert.
1: Alors c'est le 4 octobre, donc c'est là dans tout bientôt. Et donc une milonga, c'est vraiment l'espace où on danse. C'est un peu la cour de récréation pour les tangueros, l'endroit où on se rencontre, où on parle, où on danse, où on passe un bon moment. En plus, là, c'est celle de rentrée, donc on s'est pas vu pendant tout l'été. On est tous très heureux de se retrouver. Et pour marquer le coup, on fait venir un duo de musiciens qui viennent du Vigan. Donc c'est vraiment un groupe de musiciens local avec un bandoneoniste qui est donc un des instruments vraiment phares du tango, qui ressemble à un petit accordéon, mais au son un peu plus mélancolique, et un guitariste, et il chante aussi. Donc voilà, on a ce duo, et après on passera la musique, nous, le reste du temps, parce que les balles de tango, on danse un peu non-stop pendant 3 heures, donc bien sûr les musiciens, ils jouent pas non-stop pendant 3 heures, donc on mélange avec de la musique enregistrée qui vient des grands orchestres de tango du XXe siècle principalement, mais aussi des orchestres contemporains. Et là, tout le monde est bienvenu. C'est-à-dire que bien sûr, les danseurs viennent et ils viennent de tout le bassin autour. On a la chance, l'Odève, d'être vraiment un carrefour entre la communauté aveyronnaise, des Cévennes, de la Montagne Noire, de Metz, Pézenas, tout ce bassin, Montpellier. Donc il y a vraiment l'occasion de croiser les communautés. Et pour les personnes qui ne dansent pas le tango, mais qui soit aiment la musique, soit ont envie de voir ce que ça donne, bah ils sont particulièrement les bienvenus sur cette soirée-là.
2: Oui, de toute façon, tout le monde n'est pas constamment en train de danser. Il y a des moments où on danse, des moments où on discute, des moments où on prend un verre, on mange un peu, etc. C'est le bal, c'est la soirée.
3: Qui veut danser, qui sinon on peut regarder et puis ça se passe bien aussi.
2: Exactement, ça peut être l'occasion de faire ses premiers pas si on est aventureux et puis sinon il n'y a pas besoin.
3: Donc, est-ce que là il faut réserver ou pas du tout, on vient comme ça
2: Voilà, il n'y a pas besoin de réserver, l'entrée est à 10 euros et voilà, on peut venir, on n'a pas besoin d'être là à 19h précise, c'est on vient quand on veut, on repart quand on veut, c'est très libre.
1: Et puis, en fonction de la météo, ce sera soit dehors, soit dedans. On verra. Soit sur la grande terrasse du clap où on a une très belle vue sur la rivière, comme ce qu'on fait quand il fait beau. Mais le 4 octobre, ça commence à être, on ne sait pas encore. Sinon, ce sera dans la belle salle du clap.
3: Oui, avec le beau parquet.
1: Voilà, avec un beau parquet.
3: Très bien. Est-ce que vous êtes déjà projeté sur les stages qui vont arriver ou pas du tout? C'est dans votre programmation?
2: Ah, si, on a déjà toutes les dates. Il y a des stages quasiment tous les mois. Donc il y a aussi des milongas du coup tous les mois. Toutes les infos sont sur Claire I avec un Y qui veut dire E en espagnol. Donc Claire I Nicolas Tango. Qui est notre site. Il y a toutes les infos pour voir si on a envie de faire les cours, pour voir un peu notre pédagogie, notre approche, pour voir tous les événements qui sont donc les milongas, puis d'autres interventions comme par exemple les journées du patrimoine ou demain on fait aussi une intervention au Vigan. Et voilà, vous trouverez tout à cet endroit.
1: Cette année pour les stages, les années précédentes, on a créé une formation qui était sur 5 week-ends pour des débutants pour pouvoir apprendre le tango. Et cette année, on a décidé d'axer plutôt nos stages sur les niveaux intermédiaires, donc les gens qui dansent déjà un petit peu le tango. Et donc, on a un programme thématique sur 7 stages cette année pour vraiment approfondir encore plus le tango.
3: Okay. Donc, tout sur le site, il y a toutes les informations. Le plus simple, c'est d'aller sur le site internet pour avoir, et peut-être pour s'inscrire aussi au niveau des formations, ou alors il y a toutes les coordonnées pour pouvoir vous contacter également.
2: Exactement, il y a tout. Il y a tout pour s'inscrire, pour nous contacter, pour avoir des informations, pour. Voilà, dans les questions qu'il y a souvent, c'est pour venir par exemple au cours débutant, comment il faut être habillé ou quelles chaussures. Voilà, il suffit d'être habillé relax et de venir en chaussettes. Ça va très bien pour pouvoir pivoter, pour pouvoir glisser les chaussettes.
1: Et puis c'est toujours agréable de pouvoir échanger et important parce que pour beaucoup de gens, ils découvrent, ils connaissent, ils ont un attrait pour ça, mais il y a beaucoup de choses qu'ils connaissent pas encore. Donc c'est toujours sympa de savoir au téléphone avant et de pouvoir échanger, répondre aux questions. Et puis chacun a une histoire avec la danse particulière. Donc il y a des gens qui vont avoir des grandes facilités et d'autres qui ont besoin d'un peu plus de temps. Donc on peut les aiguiller. Donc le mieux c'est de nous contacter directement.
3: Voilà. On va peut-être donner le numéro de téléphone pour terminer.
2: Oui, le 06 64 25 28 83. 06 64 25 28 83.
3: Et on rappelle le site
2: claireinicolatango.fr.
3: Voilà. Merci beaucoup.
1: Merci beaucoup.
3: Est-ce qu'on vous retrouve à chaque fois tous les deux pour chaque cours ou pas?
2: Ah oui, oui, oui, nous sommes... oui, ça c'est une grosse plus-value aussi de vraiment être les deux avec le regard sur chaque rôle qui sont vraiment différents. C'est comme jouer deux instruments différents de l'orchestre. Et puis deux fois plus de retours. On fait beaucoup, beaucoup de retours personnalisés. Donc ça, oui, oui, ça c'est très important pour nous.
1: Oui, on accompagne vraiment les deux rôles de manière égale. Et voilà, il n'y a personne qui s'ennuie.
3: Donc venez faire du tango, au moins voir comment ça se passe. Rendez-vous le 29 septembre, c'est ce mardi. Et ça sera donc au CLAP dès 18h30. Merci beaucoup.
1: Merci beaucoup. Merci.

Nous étions en compagnie de Claire et Nicolas pour la Lodevista, le club de tango de Lodève qui reprend ses cours ce mardi 29 septembre au Clap à Lodève dès 18h30 pour les débutants, 19h30 pour les intermédiaires et 20h45 pour les avancés. Je vous rappelle aussi que le club de tango organise une milonga avec un concert le dimanche 4 octobre, 19h-22h. Cette soirée est prévue au Clap. 10 euros l'entrée. C'est une soirée ouverte aux danseurs de tango, mais pas que, ouverte également aux personnes qui souhaitent venir regarder sans danser. Voilà pour le MAG, merci de l'avoir suivi. Très très bonne journée à tous à l'écoute de Radio Lodève.

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1: Il est 20h.
2: Bonsoir à toutes et bonsoir à tous. Bienvenue sur Radio Lodev, c'est Damien pour votre émission Quand la musique est bonne. Comme chaque lundi soir, on va se retrouver ensemble pendant 1h30 pour écouter de la musique pop, rock and folk. Et on va débuter cette soirée avec Churches qui nous chantera donc The Mother Wisher. Mais avant de retrouver le groupe écossais, c'est Fools avec My Number.

Churches sur Radio Lodev. Et après, l'Écosse place donc à la Suède avec The Knife Heartbeats. Et puis derrière, c'est Kings of Leon, le groupe américain qui nous chantera son tube Sex on Fire.

of Leon à l'instant sur Radio Lodev. Allez, on retourne du côté de l'Angleterre et Jack Buck qui nous chantera Slum Wind, Slum Rise. Mais avant de retrouver le chanteur britannique, on reste toujours du côté de l'Angleterre, mais on bascule quelques siècles auparavant avec Fleetwood Mac et un extrait de l'album Rumours, leur plus grand album, il y a un des plus grands albums de tous les temps. Ce soir, on écoute comme extrait des nombreux tubes qui composent cet album et la chanson qu'on s'écoute à présent, c'est The Shine.

C'était Slumville Sunrise à l'instant sur Radio Lodève. Allez, la musique encore et toujours, on est qu'en première partie de cette émission. Et à présent, ce sont les Cure avec The Love Cats. Puis derrière, toujours du côté de l'Angleterre, Catfish and the Bottlemen pour nous chanter Caitlin.

Catfish and the Bottleman sur Radio Lodève. Quand la musique est bonne, continue à travers la musique et Of Monsters and Men qui nous chantera un extrait un peu plus folk que Dirty Pops. Tout de suite, Franz Ferdinand, le groupe Echo, c'est avec The Dark of Matinee.

C'était à l'instant le groupe islandais Of Monsters and Men. Allez, place à la Bretagne en compagnie de Matt Mata avec Emma. Et puis sur Radio Lodève, on aura droit de nouveau à l'Angleterre avec Arctic Monkeys, Mardi Boom, juste après.

Vous êtes sur Radio Loudef, pour ceux qui nous rejoignent, c'est Damien. On a basculé dans la deuxième partie de Quand la musique est bonne à l'instant avec The Libertines et Can't Stand Me Now. Et après Pete Doherty, c'est le chanteur américain Iggy Pop qui nous chante The Passenger avant de retrouver Fleet Foxes, toujours du côté des États-Unis avec une ambiance très folk, White Winter Hymnal sur Radio Loudef.

C'était Fleet Foxes, Ruby avec Kaiser Chiefs. C'est juste après la très belle chanson de Bruce Springsteen, Patrick connu pourtant, Sad Eyes.

Kaiser Chiefs sur Radio Lodev qui nous chantait donc à l'instant Ruby, la musique c'est Lilywood and the Prick qui nous chantera Long Way Back, mais avant d'écouter le groupe français c'est Florence and the Machine avec un de ses tubes. Ce soir on va entendre Sky Full of Song.

Le groupe français, donc Lilywood and the Prick, à l'instant, qui nous chantait Long Way Back. On arrive doucement, mais sûrement vers la fin de cette émission. Et du côté de l'Angleterre, pour poursuivre, on va s'écouter donc les Beatles, et plus précisément Paul McCartney, ce soir, avec un extrait de l'album Revolver, une de mes chansons préférées de ce groupe, qui est peut-être mon groupe préféré aussi, hein, par ailleurs. On va s'écouter Eleanor Rigby, et puis juste derrière, c'est Coldplay, Chris Martin, qui nous chante un de ses tout premiers tubes, souvenez-vous. On est au début des années 2000, ce soir on s'écoute Yellow.

C'était Coldplay à l'instant qui nous chantait Yellow, à notre bon souvenir. Alors, merci à toutes et merci à tous. Avant de se dire au revoir de manière plus générale, on va quand même s'écouter deux dernières chansons pour conclure cette émission musicale pop rock and folk, hein, quand la musique est bonne. On aura justement un membre des Beatles, mais qu'on n'a pas entendu il y a quelques instants, avec Eleanor Rigby, c'est George Harrison, un extrait de son album All Things Must Pass, un album magnifique. Et ce soir, on s'écoute What Is Life pour conclure cette émission. Avant cela, c'est le début des années 90 du côté des États-Unis avec un groupe de rock indépendant, Maisie Star, qui nous chante son tube Fade Into You, une pure douceur mais un pur chef-d'œuvre sur Radio Loudève.

0: 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C'était George Harrison, un des quatre Beatles en solo avec son album All Things Must Pass, sorti juste après donc la séparation des Beatles. On est au début des années 70. Merci à toutes et merci à tous. C'était la dernière chanson de cette émission musicale Quand la musique est bonne. Une émission à retrouver comme à chaque fois ce samedi en rediffusion à 17h sur nos ondes. Sinon, nous, on se donne rendez-vous pour une nouvelle émission inédite, toujours tournée autour de ces ambiances musicales pop rock and folk, lundi prochain, même heure, même lieu. Je vous souhaite à toutes et à tous une très belle soirée et une belle semaine sur les ondes de Radio Lodève. Bye bye à toutes, bye bye à tous.
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1: Il est 22h.

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1: Il est 23h.

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1: Il est une heure.